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Ils sont ici, ailleurs aussi, dans le présent.

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Le musical, le théâtre, le cinéma, il a tous les atouts dans son jeu. 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Voici Daniel Cléris.

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5: Bonjour à toutes et à tous et bienvenue dans Y'a pas d'âge, l'émission de Radio Radio Plus qui s'intéresse aux évolutions démographiques de la société française et donc à tous les sujets liés au vieillissement de la population. Pour cette série d'épisodes, nous sommes allés à la rencontre de la dessinatrice toulousaine Delphine Panique, qui a fait paraître fin 2025 aux éditions Misma une bande dessinée intitulée « Vieille » qui croque le portrait d'une vieille dame seule et se plonge avec un humour grinçant mais beaucoup de tendresse dans sa vie de tous les jours. Y a pas d'âge en compagnie de Delphine Panique, le premier des 5 épisodes de cet entretien. C'est parti. Bonjour Delphine Panique.
6: Bonjour.
5: Delphine, vous avez signé fin 2025 aux éditions Misma, la bande dessinée Vieille, qui est votre 11e album depuis la parution d'Orlando en 2013. Vieille qui compile des planches alors parues dans diverses revues, Bento, Nicole,
6: ouais,
5: Aristide, et planches qui sont autant de scènes de la vie quotidienne d'une vieille dame qui est donc la protagoniste de votre BD. Alors elle est très vieille. Quel âge elle a, cette dame, Delphine Panique ?
6: Bah justement, on ne sait pas quel âge elle a. Elle a l'âge que lui donne chaque lecteur. Donc voilà, elle a l'âge auquel on considère... Chaque personne, chaque individu va considérer qu'on est très, très, très vieux. Elle a cet âge-là.
5: Donc elle a, disons, elle est à peu près entre 80 et 90 ans, en fonction de la façon dont elle est dessinée,
6: on pourrait... Voir plus.
5: Voir plus.
6: Je ne sais pas, moi j'ai pas...
5: Peut-être une centenaire en puissance.
6: Pourquoi pas.
5: Alors cette vieille n'a pas de prénom, Delphine Panique, c'est un personnage générique pour vous qui incarne cette partie de la vie hein,
6: Bah non, enfin je ne l'ai pas pensé comme étant générique parce qu'elle est quand même très particulière, hein. Elle a son petit caractère à elle, donc je pense qu'elle ne ressemble pas quand même à tout le monde, mais c'est vrai que le fait qu'elle n'ait pas de prénom, ça laissait comme ça une forme d'anonymat que je trouvais intéressant.
5: Alors la première planche de votre BD insiste sur sa description physique, enfin ouais. Sa propre description, celle qu'elle fait d'elle-même, donc elle a de la barbe, elle a des poils qui lui poussent sur le nez, vous l'avez voulu très très moche cette vieille Delphine.
6: Alors moi personnellement je la trouve pas très très moche, elle me plaît, c'est vrai qu'elle a un visage un petit peu particulier, on pourrait dire même un peu spongieux, voilà. Pour moi, c'était en fait ce visage très particulier. Il m'est venu assez rapidement quand j'ai pensé à ce personnage. Et après, pour moi, c'était un petit régal de la dessiner. Quand on fait une BD, en fait, ce personnage, vous voyez dans ma BD, je l'ai dessiné des centaines de fois. Donc, on a intérêt quand même à aimer dessiner notre personnage. Et c'est vrai que ce côté, j'avais même plus besoin vraiment de dessiner les différents éléments de son visage. C'est juste un peu des traits vagues. Et puis voilà, elle est comme ça.
5: Elle se promène souvent avec son cabas, comme si elle allait ou qu'elle revenait en permanence du marché.
6: C'est ça.
5: Et ça, c'est une façon pour vous de nous plonger aussi dans son quotidien, cette vieille dame qui est évidemment très isolée, hein, qui est seule, mais qui sort effectivement faire ses courses, qui va au restaurant, qui va dans des bars.
6: C'est ça. Puis qui vit chez elle, qui a une petite vie de quartier. Ouais.
5: Voilà. Et qui, effectivement, vous le disiez, est assez caractérielle. Alors, elle est même très caractérielle.
6: Ouais.
5: Puisque, il lui arrive parfois de cracher au restaurant dans l'assiette de ses voisins qui ne se moquent pas d'elle, hein, mais au contraire, souhaitent l'inviter à manger parce qu'ils la prennent un peu, disons, en pitié. Elle a horreur de la bienveillance, hein, cette vieille dame. Hein,
6: Oui, mais bon, quand cette bienveillance prend une forme de pitié, justement, c'est ça aussi que je voulais montrer, c'est que c'est une bienveillance qui est pas forcément agréable. Là, en particulier dans cette scène, en fait, clairement, oui, cette famille, elle comprend qu'elle leur fait pitié. Alors que avant qu'ils arrivent, elle-même, on est dans sa tête, et puis elle dit ah, qu'est-ce que je suis contente d'aller manger au restaurant toute seule.
5: Oui, voilà, il faut repartir effectivement du début.
6: Ouais.
5: Elle vient déjeuner tous les jeudis dans un restaurant. Ouais. Elle vient déjeuner seule. Effectivement, elle est tout à fait contente de
6: oui, elle a bien déjeuner. Apprivoisé sa solitude quand même.
5: Mais l'image qu'elle renvoie à cette famille qui vient, finalement, n'est pas si positive que ça, alors qu'on pourrait se réjouir précisément de voir une vieille dame venir manger au restaurant.
6: Oui, c'est ça, et ça la met en colère.
5: Et ça traduit le regard, vous pensez, que la société porte sur sur les personnes âgées, hein, sur les vieux, hein, il faut le dire.
6: Oui, peut-être un peu. Je ne vais pas parler de la société en général, hein, je vais parler pour moi parce que...
5: Mais à partir de cas peut-être vécus, hein, ou de scènes que vous avez vous-même observées.
6: Oui. Puis en plus, je voulais vraiment, en particulier dans ce livre-là, parler des vieilles femmes aussi. Voilà. Et je pense qu'il y a un regard qui est différent quand même entre les hommes âgés... en tout cas dans ce que je vois, qui peut-être par rapport à la solitude, c'est plus accepté quoi, de voir, chez les jeunes d'ailleurs, de voir un homme seul dans un bar, dans un restaurant, alors qu'une femme, il y a toujours une petite interrogation comme ça, puis il y a toujours ce truc de se dire « oh là là, la pauvre, elle est seule », ce qu'on n'a pas forcément avec les hommes. Et donc ça, ouais, c'est des choses que j'ai remarquées et ça m'intéressait de mettre un peu le doigt dessus.
5: Dans la même veine, il y a une scène qui se déroule dans un bar où elle prend un verre et où là encore, des clients à côté trouvent que c'est triste, effectivement, de voir une vieille dame seule en train de boire un verre. Vous avez une amie qui vous a fait un raisonnement comme ça un jour dans un bar en voyant une vieille dame. Ça a été aussi une source d'inspiration pour
6: vous. Oui, tout à fait. Oui. Ben voilà, cette histoire-là, c'est ce que j'allais dire. Ça, c'est vraiment du vécu pour le coup. À un moment, je fréquentais un peu un bar où il y avait régulièrement une dame âgée qui était toute seule au comptoir. Et je voyais dans mes fréquentations que tout le monde était presque la larme à l'œil de voir cette dame. Alors qu'à côté, il y avait évidemment 4 ou 5 piliers de comptoir hommes et que ça ne provoquait pas du tout la même réaction chez les gens. Et c'est vrai que ça, ça m'a beaucoup questionnée. Puis ça m'a émue aussi parce que je me suis dit, mais en fait... Pour cette dame seule, sans doute qu'elle, elle est beaucoup mieux ici que seule chez elle. Peut-être à... du coup, j'ai soulevé un peu la question de l'alcoolisme, peut-être à boire en cachette. Et c'est vrai que ça faisait donc des années que j'avais envie de parler de ce sujet-là. Ouais.
5: C'est la fin du premier des 5 chapitres de notre entretien avec la dessinatrice toulousaine Delphine Panique, auteure de la bande dessinée Vieille aux éditions Misma. La suite de ce reportage, c'est évidemment à écouter dans le prochain épisode de cette série de l'émission Y'a pas d'âge, le programme de Radio Radio Plus qui s'intéresse aux évolutions démographiques de la société française et donc au vieillissement de la population. Réalisation Nicolas Coulot, rédaction en chef Luc Magrina. Restez à l'écoute sur le 106.8 et à très vite dans Y'a pas d'âge.
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1: L'agenda de Radio Radio Plus vous recommande l'exposition Ivresse au musée Paul Dupuis jusqu'au 29 septembre. Le musée Paul Dupuis est le musée des arts précieux de Toulouse. Cette exposition montre comment l'alcool exerça une fascination ou provoqua des mises en garde au fil des siècles. Le parcours présente ainsi l'histoire des représentations du boire et de l'ébriété en France par le biais d'affiches principalement, mais aussi de dessins, d'estampes, d'objets et peintures issus des collections municipales. Il s'agit d'un voyage dans le monde de l'ivresse qui s'intéresse autant à la célébration du boire qu'aux discours de condamnation qui l'ont accompagné au fil des siècles. Le visiteur est ainsi confronté à l'évolution du regard porté sur l'alcool à travers l'histoire de l'art et des représentations populaires entre euphorie collective, rituels sociaux, outils publicitaires et problèmes de santé publique.

Nous écoutions le Chœur infernal, extrait d'Orphée aux Enfers, opéra d'Offenbach, créé en 1858 et révisé en 1874, interprété ici par le chœur et l'orchestre du Capitole sous la direction de Michel Plasson. L'exposition Ivresse, proposée par le musée Paul Dupuis, est visible jusqu'au 29 septembre à Toulouse. Le parcours est divisé en deux sections, boire et déboire. La première section explore les dimensions festives, symboliques et sociales de la consommation d'alcool. Des bacchanales antiques au café du XIXe siècle, les œuvres exposées montrent comment le vin et les spiritueux ont longtemps accompagné les célébrations religieuses, les banquets ou encore les moments de convivialité. Avec l'essor des alcools industriels au XIXe siècle, l'imaginaire publicitaire contribue à glamouriser la boisson, souvent incarnée par des figures féminines séduisantes sur les affiches et les images populaires. Cette esthétique de la fête et du plaisir contraste fortement avec les discours médicaux et moraux qui émergent à la même époque. La seconde partie de l'exposition met en lumière le basculement progressif de l'ivresse vers un sujet de condamnation sociale et sanitaire. Les artistes y représentent avec un réalisme de plus en plus cru les effets physiques et psychologiques de l'alcool dans un contexte marqué par l'augmentation massive de la consommation au XIXe siècle.

Nous écoutions Annie Cordy. Il s'agit de son premier succès. C'était en 1953. L'exposition Ivresse se poursuit jusqu'au 29 septembre au Musée des Arts Précieux Paul Dupuis à Toulouse. Ivresse interroge les mécanismes sociaux et politiques qui façonnent encore aujourd'hui notre rapport à l'alcool, tiraillé entre campagnes de prévention, traditions viticoles et enjeux économiques. Une exposition essentiellement constituée d'affiches publicitaires qui propose un parcours au cœur des représentations liées à l'alcool.

0: Nous écoutions Boris Vian, Je bois, c'était en 1956. L'exposition Ivresse est visible jusqu'au 29 septembre au Musée des Arts Précieux de Toulouse, le musée Paul Dupuis. Une exposition consacrée à l'histoire des représentations liées à l'alcool, avec principalement des affiches, mais également des dessins, des estampes, des objets et des peintures issues des collections municipales. Outre les deux sections « Boire et déboire » qui découpent le parcours de cette exposition, une salle accueille la reconstitution d'un bar de la Belle Époque où sont rangés des verres, bouteilles, caves à liqueurs qui sont issus des collections du musée Paul Dupuis. L'exposition « Ivresse » jusqu'au 29 septembre au musée des Arts Précieux Paul Dupuis à Toulouse.
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3: Bonjour, ici Pascal Lord. Bienvenue dans Y'a pas d'âge, avec aujourd'hui une nouvelle chronique autour du thème du vieillissement sous toutes ses formes, ses couleurs, ses mouvements, son impact sur la société. Aujourd'hui, je vais vous parler d'un phénomène apparu aux États-Unis depuis plus de 30 ans, et qui désormais se produit de plus en plus souvent en France. Je veux parler de ce qu'on appelle le divorce gris. De quoi s'agit-il ? Eh bien, du divorce chez les personnes relativement âgées. En effet, le divorce gris explose. En 30 ans, la part des séparations après 50 ans a plus que doublé, passant de 14% à près de 34% des divorces. Chez les sexagénaires, la tendance est encore plus marquée, leur proportion ayant triplé depuis les années 90. Autrefois, le divorce des personnes âgées était très rare. Les couples restaient ensemble coûte que coûte. Aujourd'hui, pour les couples formés depuis de nombreuses décennies, on a peut-être envie de se projeter dans une nouvelle vie. Les enfants sont partis de la maison, on n'a plus rien à prouver au niveau professionnel et on se retrouve face à une forme de vertige face à ce qui s'annonce. L'expérience du couple peut apparaître comme un poids. La cohabitation devient pesante, on réalise qu'on ne changera plus l'autre, que rien ne changera en fait. Et c'est à ce moment-là qu'on a envie de prendre le large. Dans ce cadre, plusieurs facteurs peuvent intervenir. Tout d'abord, l'allongement de la durée de vie. On ne peut pas finir sa vie dans une relation insatisfaisante. Autre critère qui peut avoir un impact, une moindre stigmatisation du divorce, compte tenu de l'évolution des normes sociales. De plus, l'indépendance économique accrue des femmes fait qu'elles peuvent se libérer plus facilement qu'auparavant de liens qui n'ont plus de sens. D'ailleurs, ce sont les femmes qui sont le plus souvent à l'origine du divorce. Et puis, il y a la redéfinition du couple, c'est-à-dire que le mariage n'est plus seulement une institution sociale ou économique, mais il est devenu un espace d'épanouissement individuel. Quand cet épanouissement disparaît, la séparation devient plus acceptable, même tardivement. Ceci étant posé, le divorce gris, entendu comme une séparation survenant après 50 ans donc, ne saurait être appréhendé comme une expérience homogène. Il constitue au contraire un révélateur particulièrement aigu des inégalités de genre qui traversent l'ensemble du parcours conjugal et se prolongent dans le vieillissement. D'un point de vue socio-économique, les trajectoires post-divorce divergent nettement. Les hommes bénéficient, dans la majorité des cas, d'une relative continuité de leur niveau de vie, leur carrière professionnelle ayant été moins interrompue. Ils disposent de ressources financières plus stables, notamment au moment de la retraite. À cela s'ajoute une capacité plus grande à se remettre en couple, souvent avec une partenaire plus jeune, ce qui contribue à maintenir une forme de continuité affective, domestique et sociale. À l'inverse, les femmes subissent plus fréquemment une dégradation de leurs conditions matérielles. Les inégalités accumulées au cours de la vie conjugale, temps partiel, interruption de carrière pour s'occuper des enfants, dépendance économique, tout ceci se cristallise au moment de la séparation. Le divorce agit alors comme un révélateur tardif de vulnérabilité structurelle. Sur le plan relationnel, les femmes se remettent également moins souvent en couple, ce qui peut accentuer des formes d'isolement, mais aussi ouvrir un espace inédit d'autonomie. On ne peut bien évidemment pas réduire cette asymétrie à une simple opposition entre avantages masculins et désavantages féminins, car si les hommes semblent mieux préservés sur les plans matériels et conjugal, il n'en reste pas moins que les femmes sont plus nombreuses à être à l'initiative de la rupture. Ce paradoxe invite à déplacer l'analyse. Le divorce gris ne se limite pas à une redistribution des ressources, il engage une redéfinition du rapport à soi, au corps et à la liberté. Ainsi, là où les hommes tentent à reconduire des formes d'organisation préexistantes, les femmes, malgré une fragilisation économique, peuvent investir le divorce comme un espace de transformation subjective. Cette dissymétrie souligne que les bénéfices du divorce ne se mesurent pas uniquement en termes matériels, mais aussi en termes de pouvoir sur sa propre existence. Il s'inscrit dans ce que l'on pourrait appeler une micro-politique du quotidien, où chaque décision, aussi ordinaire soit-elle, devient le lieu d'une souveraineté retrouvée. Dans cette perspective, le divorce gris peut également être appréhendé comme une expérience de réenchantement. Non pas au sens d'un optimisme naïf ou d'une idéalisation de la solitude, mais comme la redécouverte d'une intensité du rapport à soi et au monde. Après des années structurées par des routines conjugales, parfois contraignantes, certaines femmes décrivent une forme d'ouverture, redéploiement des activités, réinvestissement des amitiés, exploration de nouveaux désirs, voire redéfinition de leur identité. C'était une chronique de Pascal Lord. Je vous retrouve très vite sur les ondes de Radio Radio Plus.
4: Eh bien, écoutez, monsieur Mestral, je vais vous demander quelques renseignements sur votre voyage. D'abord, vous partez exactement dans une demi-heure.
5: Je pars dans une demi-heure, oui.
4: Bon, alors vous serez donc dans les airs dans trois quarts d'heure.
5: Dans trois quarts d'heure et dans une heure, je serai hors de France.
4: Oui.
5: Et demain, à midi, je serai à New York.
4: C'est fantastique. À midi, vous arrivez à New York.
5: Ce qui fera 6 heures ici.
4: Ah, c'est ça, parce que ça me paraissait bien court. C'est-à-dire que l'avion va directement sans escale?
5: On fait 2 escales, je ne sais pas exactement où, mais on fait 2 escales avant.
4: Ça doit pas être
5: on met
4: très
5: beaucoup
4: long.
5: Plus de temps pour partir que pour revenir. Et pas que pour
4: parce
5: revenir,
4: que...
5: on met 12 heures.
4: C'est très très long, vous vous rendez compte. Il n'arrive qu'à 6 heures demain soir à New York, c'est long ça. Et au retour, ça va plus vite, alors heureusement.
5: Paraît, oui.
4: Ah oui, ça sera vraiment...
5: en bateau.
4: C'est la diligence. Ah oui, ça sera alors un peu plus long. Et dites-moi, on peut vous demander, qu'est-ce que vous emportez en voyage là-bas?
5: Eh bien, j'emporte...
4: J'emporte une valise, je suppose.
5: J'emporte une valise, voilà.
4: C'est ça votre valise.
5: C'est celle de mon fils.
4: C'est une toute petite valise.
5: Valise. J'apporte aussi une clé à molette.
4: Une clé à molette, pour quoi faire?
5: Pour vérifier les boulons de l'avion.
4: Ah bah écoutez.
5: Non, c'est comme ça entre nous.
4: Oui, c'est vraiment pas facile de dire ça parce que...
5: On peut avoir des histoires avec Air France.
4: Mais non.
5: Ils sont très gentils et personnellement j'aime beaucoup voyager en avion.
4: Dites-moi, mon cher Bessard, alors, ce sont vos débuts en Amérique? Vous n'avez jamais été là-bas
5: encore? C'est la première fois que je vais en Amérique.
4: Alors peut-on vous demander comment ça se passe? Vous arrivez là-bas, vous chantez tout de suite?
5: Non, je vais rester 3-4 jours à New York.
4: Oui.
5: Je vais ensuite à Québec.
4: Oui.
5: Chanter.
4: Qu'est-ce que vous chantez là-bas, Québec?
5: À Québec, je vais faire un tour de chant. Mais je reviens à Montréal, où je vais chanter pendant 3 semaines environ le rôle de Méphistophélès de Faust.
4: De Faust. Mmh. Eh bien, écoutez, avant de chanter le rôle de Méphistophélès de Faust, je voudrais vous demander, puisque vous partez pour le Canada dans quelques instants, de nous chanter une dernière fois la chanson
5: Ma
4: que vous avez créée ici.
5: Ma cabane au Canada.
4: Au Canada.

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4: 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L'agenda de Radio Radio Plus vous recommande l'exposition Ivresse au musée Paul Dupuis jusqu'au 29 septembre. Le musée Paul Dupuis est le musée des arts précieux de Toulouse. Cette exposition montre comment l'alcool exerça une fascination ou provoqua des mises en garde au fil des siècles. Le parcours présente ainsi l'histoire des représentations du boire et de l'ébriété en France par le biais d'affiches principalement, mais aussi de dessins, d'estampes, d'objets et peintures issus des collections municipales. Il s'agit d'un voyage dans le monde de l'ivresse qui s'intéresse autant à la célébration du boire qu'aux discours de condamnation qui l'ont accompagné au fil des siècles. Le visiteur est ainsi confronté à l'évolution du regard porté sur l'alcool à travers l'histoire de l'art et des représentations populaires entre euphorie collective, rituel social, outils publicitaires et problèmes de santé publique.

Nous écoutions le Chœur infernal, extrait d'Orphée aux Enfers, opéra d'Offenbach, créé en 1858 et révisé en 1874, interprété ici par le chœur et l'orchestre du Capitole sous la direction de Michel Plasson. L'exposition Ivresse, proposée par le musée Paul Dupuy, est visible jusqu'au 29 septembre à Toulouse. Le parcours est divisé en deux sections, boire et déboire. La première section explore les dimensions festives, symboliques et sociales de la consommation d'alcool. Des bacchanales antiques au café du XIXe siècle, les œuvres exposées montrent comment le vin et les spiritueux ont longtemps accompagné les célébrations religieuses, les banquets ou encore les moments de convivialité. Avec l'essor des alcools industriels au XIXe siècle, l'imaginaire publicitaire contribue à glamouriser la boisson, souvent incarnée par des figures féminines séduisantes sur les affiches et les images populaires. Cette esthétique de la fête et du plaisir contraste fortement avec les discours médicaux et moraux qui émergent à la même époque. La seconde partie de l'exposition met en lumière le basculement progressif de l'ivresse vers un sujet de condamnation sociale et sanitaire. Les artistes y représentent avec un réalisme de plus en plus cru les effets physiques et psychologiques de l'alcool dans un contexte marqué par l'augmentation massive de la consommation au XIXe siècle.

Nous écoutions Annie Cordy, il s'agit de son premier succès, c'était en 1953. L'exposition Ivresse se poursuit jusqu'au 29 septembre au musée des arts précieux Paul Dupuis à Toulouse. Ivresse interroge les mécanismes sociaux et politiques qui façonnent encore aujourd'hui notre rapport à l'alcool, tiraillé entre campagnes de prévention, traditions viticoles et enjeux économiques. Une exposition essentiellement constituée d'affiches publicitaires qui propose un parcours au cœur des représentations liées à l'alcool.

0: Nous écoutions Boris Vian, Je bois, c'était en 1956. L'exposition Ivresse est visible jusqu'au 29 septembre au Musée des Arts Précieux de Toulouse, le musée Paul Dupuy. Une exposition consacrée à l'histoire des représentations liées à l'alcool, avec principalement des affiches, mais également des dessins, des estampes, des objets et des peintures issues des collections municipales. Outre les deux sections « Boire et déboire » qui découpent le parcours de cette exposition, une salle accueille la reconstitution d'un bar de la Belle Époque où sont rangés des verres, bouteilles, caves à liqueurs qui sont issus des collections du musée Paul Dupuy. L'exposition « Ivresse » jusqu'au 29 septembre au musée des Arts Précieux Paul Dupuy à Toulouse.
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3: Laisse-moi finir un peu la lecture, Francis. Ouais. Non, c'est important. Merci. La maison, les planètes, tout ça, là. Et oui, mais il faut que je... Tu vois, l'astre des honneurs, là, Jupiter, Jupiter, la planète de la chance. Oh, j'en apprends des choses en lisant ce bordel, là. Ah, dis donc. Ça va, tout le monde? Bon, allez, les enfants. Maintenant, il faut quitter les studios, là, maintenant, hein, si on va travailler. Oui, c'est ça. Ben, on verra, ça va, ouais.
4: Ah, bonjour à tous et bonjour à toutes. C'est pas toujours facile, hein, le métier d'astrologue. On dit que ceci, cela, on peut, voilà, hein, selon, on voit. Non, on ne voit pas tout. D'ailleurs, c'est cette lettre, hein, qui nous arrive de Viviane JCKW8CR7. C'est un sacré nom pour Josiane. Et oui, Josiane qui nous écrit, vous aviez presque tout vu. Voilà, vous aviez presque tout vu. Oui, alors mon mari est parti. Oui, Josiane, ça, ce sont des choses qui arrivent. Vous savez, Josiane, là, c'est la vie. Hein, ça n'a aucun rapport avec l'horoscope, Josiane, avec les visions. Non, c'est la vie. Là. Mais non, ça, ils s'en vont et ils reviennent. Et puis c'est comme ça, je veux dire. Oui, donc apparemment, j'avais eu ça. Par contre, je n'avais pas vu Josiane. Mais oui, cette subite descente d'organes qui vous est arrivée, Josiane, et là, je m'en excuse. D'ailleurs, elle nous le dit, hein, Josiane, elle nous dit, vous voyez bien les choses, mais pas forcément tout. C'est pas mal, Josiane, CQVCR347C, merci pour votre courrier, Bélier. Ah, Bélier, aujourd'hui, c'est marrant parce qu'on commence toujours par le Bélier, donc effectivement, on peut un petit peu disserter sur lui, mais là, aujourd'hui, Bélier, je vais faire très court. Très court parce que c'est la conjonction, hein, qui veut ça. Je vous en parlerai tout à l'heure de la conjonction, je ne peux pas la citer comme ça, mais Bélier, je peux vous dire que pour vous, c'est réglé pour la journée. Je sais, Bélier, vous passez une semaine particulièrement délicate, mais les beaux jours reviendront, rassurez-vous. Bélier, Taureau, aujourd'hui, c'est la journée du partenariat. Oui, Taureau, je vais vous tirer une petite carte parce que visiblement, vous allez être un petit peu occupé, une association, entreprise, je ne sais pas ce que vous êtes en train de... Oui, vous montez un coffee shop, je ne sais pas ce que vous faites là, Taureau, en ce moment, mais vous êtes en pleine affaire, et je vois le chemin pour vous sur cette carte. Taureau, si vous êtes en création de quelque chose, je me ventile avec la carte, si vous êtes en création de quelque chose, Taureau, allez-y à fond parce que vous êtes, c'est le bon moment. C'est le bon moment pour vous, le Gémeaux, je vais aller vous chercher quand même une petite phrase d'un confrère parce que Gémeaux, vous me travaillez. Voilà. Votre imagination vous sera d'une grande fécondité. Ah putain, excusez-moi, mais alors là, non, je n'y crois pas du tout. Écoutez, je vais revenir vers quelqu'un d'autre. Vous éprouverez un besoin accru de contact et d'échange. Ça, je vais bien là. Oui, Gémeaux, vous avez besoin d'aller vous prouver, hein, d'aller vous tester aux autres aujourd'hui. Oui, vous n'avez pas une grande confiance en vous en cette journée et vous allez aller chercher auprès d'autres justement ce qui vous fait défaut. Cancer, viras-tu? Cancer, rien? Cancer, hein? Eh oui, le cancer. Ah, ça, c'est la conjonction. Je ne peux pas la citer, la conjonction, elle est très dangereuse. Hein. Je la citerai à la fin, vous comprendrez pourquoi je ne peux pas la balancer comme ça. Par contre, le cancer ascendant béton cellulaire, je vous conseille d'arrêter les travaux. Hein. Je vous conseille d'arrêter les travaux aujourd'hui même. Il y aura des défaillances dans votre produit, petit cancer. Allez, on va marquer une toute légère pause et puis on se retrouve dans cette conjonction dont je dois taire le nom, sinon le monde est l'apocalypse. Arrivons,
3: hein, Francis? Eh, viens mon petit, viens voir papa.
0: Ah, le

0: Qu'est-ce que hein, vous avez fait quelques bêtises vierge dernièrement, vous avez un petit peu joué avec le feu. Eh bien aujourd'hui vous allez en payer les conséquences, les séquelles seront là vierge. Eh oui, c'est cette conjonction terrible dont je ne peux dire le nom qui bouleverse cette journée horoscopale. Nous en étions à la Vierge. Eh bien, c'est la balance qui suit. La baba, la baba, eh oui, la baba, aujourd'hui, c'est ça. Aujourd'hui, c'est un coup à droite, un coup à gauche, la balance. Alors, si la chance est avec vous, le coup à droite sera bon. Si la chance n'est pas avec vous, c'est le coup à gauche. Vous aurez mal visé, c'est ça, aujourd'hui, balance. Aujourd'hui, c'est un petit peu le viseur. Écoutez, allez, hein, on va vous aider un peu, balance. On vous aide pas souvent. Hein, vous savez que c'est un signe que je hais particulièrement. Hein, non, mais non, Francis, non, non, ne prends pas pour toi. Oh, balance, c'est quoi? C'est le rêve. Oui, c'est ça aujourd'hui, balance. Vous rêvez un peu, mais la réalité va vous rattraper rapidement. Donc, soyez un petit peu en dedans, dans vos illusions. Le scorpion, ah, le salaud de scorpion, j'ai envie de dire, car il m'a posé problème. Le scorpion m'a posé problème. Si vous êtes ascendant, notamment coquelicot, scorpion ascendant coquelicot, c'est pas le moment d'aller vous balader dans les champs. Moi, je vous l'ai dit, scorpion, vous êtes attendu. Donc, méfiez-vous, même si votre optimisme se renforce. Eh bien, scorpion, aujourd'hui, il vous fera faire profil plutôt bas. On marque une deuxième pause. C'est comme les lasagnes. Alors, scorpion, vous allez mettre une couche comme ça. Une fine couche de... Et ensuite, on remet une couche de... Vous allez voir, vous allez voir. Ah, je vous l'avais dit, la couche, ça c'est la béchamel. Ça c'est la béchamel sonore. Ouah, ça c'est bon ça. Sagittaire, Sagittaire. Alors on parle de métabolisme pour vous, Sagittaire. Oui, allez, bon, c'est métabolisme, c'est le terme général. Sinon, c'est, je vais le lire, hein, ce sera sexuel. Aujourd'hui, pour vous, Sagittaire, la journée sera sexuelle. Homme ou femme, hein, garçon ou fille, il n'y aura pas, il y aura aucun truc de ce côté-là. Notamment pour les ascendants, qu'est-ce que j'ai... Oui, ascendant chaussettes sales. Sagittaire, ascendant chaussettes sales. Il faudra quand même penser à faire une petite lessive avant ce soir, hein, même si vous allez profiter crûment de cette journée. Et quand je dis crûment, c'est que vous allez en profiter, mais vraiment à fond. Hein, ça va être sale, mais ça va être bon. Allez, Sagittaire, allez-y, éclatez-vous bien. Capricorne, Capricorne, vous savez quoi, Capricorne? Eh bien, je vais boire un petit coup à votre santé, voilà. Mais un petit coup, c'est pas, hein, il est tôt le matin, on va y aller doucement. Ah, ça fait du bien, Capricorne. Oui, parce que ce que je vois pour vous, là, je vais... Écoutez, je vais vous le transformer en une seule carte, hein, Capricorne. Je ne peux pas tout vous dire parce que c'est affreux. C'est pourtant la lumière qui apparaît. C'est la lumière, mais qu'est-ce que vous allez souffrir pour y arriver, Capricorne, aujourd'hui? Oh, qu'est-ce que vous allez... En gros, hein, quelqu'un dirait, vous allez en chier. Eh bien oui, Capricorne, vous allez en chier. Verseau, oui, 8 minutes. Mais c'est parfait, j'ai l'impression que je suis là depuis 1972, le 13. Janvier, très exactement. Ah, nous sommes dans le Verseau. Alors, oui, le Verseau. Un peu de recul ne vous ferait pas de mal aujourd'hui, Verseau. Voilà, c'est ce que disent beaucoup de confrères. D'ailleurs, on s'est téléphoné hier soir, on s'est écrit, on s'est réunis parce qu'on avait un petit problème avec vous, Verseau. Oui, tout le monde revient à ça, vos facilités relationnelles pour tomber. Mais un petit peu de recul. Recul, attention, ne reculez pas trop parce qu'on ne sait jamais qui il y a derrière. Et vous n'avez pas de rétroviseur, Verseau. C'est votre petit problème. Vous ne savez pas prendre le recul. Alors, attention à vous. Aujourd'hui, petit Verseau. Et quand on dit petit Verseau, eh bien, on pense de suite à petit poisson. Oui, petit poisson qui d'ordinaire peut devenir grand, mais là aujourd'hui le petit poisson il va se faire croquer par les plus costauds que lui. Qu'est-ce que combien on m'a dit, ça va, oui, tout est bien. Non, c'est vrai, aujourd'hui poisson, même si vous avez trouvé votre petit élan, même si vous avez trouvé votre petite envie, eh bien figurez-vous, il y en a d'autres qui l'ont trouvé plutôt que vous, et ce sera délicat. Et je vois effectivement une opération de la peine d'ici à 18h30. Si tu t'appelles Monique, que tu es poisson, que tu nais en 1944 et que tu es ascendant guépard. Ah, c'est pas toujours gay l'horoscope, et non, hein, c'est ça, l'astre ne plaisante pas, hein. Et pourtant, là, tous les matins, à 7h20, j'ai votre destin entre mes mains.
1: Salut Francis, je suis bien habillé aujourd'hui.
0: Eh oui. Ah, j'ai un mariage après.
1: Oui, un truc chocolatine et...

0: Gie.
1: Chers auditeurs, Francilène insiste pour que je chante une de mes anciennes chansons, Un violon dans la nuit, de Bixio, Varna et Marquin.
2: Au cours de ce concert, c'est M. Henri Boudet qui accompagne Libéry.

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0: Alors, vous me prendrez, vous allez me prendre deux, trois, deux falcons, pardon, vous allez me prendre deux falcons, vous me prendrez également alors une petite comme Lexineur, je vais vous mettre également. Oh là, oui, alors, écoutez, je vais vous en mettre un petit peu, oui, vous en voulez, d'accord, eh bien, je vous en mets. Voilà, voilà mon ordonnance. Vous me prendrez surtout de ça, là, voilà. Vous me prenez du Radio Radio Plus tous les matins, et normalement, ça devrait aller d'ici une semaine, hein. Allez, allez, on y va, madame. Allez, allez, ben, allez, ben. Oui, ça va aller, ça va aller. Oui, 106.8, voilà. Oui, allez, allez, allez. Allez, on ferme. Oh.
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2: Bonjour. Ici Pascal Lord pour une nouvelle chronique autour du thème du vieillissement sous toutes ses formes, ses couleurs, ses mouvements, son impact sur la société. Aujourd'hui, j'aimerais vous parler d'une série espagnole diffusée actuellement sur Arte qui mérite vraiment qu'on s'y attarde. Cette série s'appelle Céleste. Et ce prénom est celui d'un personnage assez rare à l'écran, une héroïne de 60 ans, inspectrice des impôts, qui tient véritablement la série à elle seule. Alors évidemment, dit comme ça, on pourrait croire à un sujet un petit peu austère, un peu aride, pas très vendeur. Une inspectrice des finances publiques, c'est pas exactement la figure glamour habituelle des séries. Et pourtant, c'est précisément là que Céleste nous surprend. Ce personnage, c'est une femme arrivée à un âge où, dans beaucoup de fictions, les personnages féminins disparaissent ou alors deviennent secondaires. Ici, c'est tout l'inverse. Elle est au centre, elle agit, elle observe, elle décide et surtout, elle pense. Ce qui frappe d'abord, c'est sa manière d'exister dans le monde. Elle n'est pas dans la démonstration de force, ni dans la séduction, ni dans une forme de caricature de dureté. Elle est juste dans quelque chose de beaucoup plus subtil. Une espèce d'intelligence calme, une persévérance un peu silencieuse, une capacité à lire les situations et les gens avec une précision redoutable. Son métier, donc inspectrice des impôts, devient alors presque une métaphore. Elle traque ce qui est caché, ce qui est dissimulé, ce qui échappe au regard. Et c'est exactement ce qu'elle fait aussi avec les individus. Elle décèle les incohérences, les failles, les mensonges. Elle voit là où les autres ne regardent pas. Mais ce qui rend ce personnage particulièrement intéressant, c'est son âge. Pas comme un détail, mais comme une véritable dimension narrative. À 60 ans, elle n'est plus dans la construction de soi, mais dans une forme de lucidité. Elle n'a plus besoin de prouver. Elle n'est plus prise dans les injonctions sociales de réussite ou de reconnaissance. Et cette liberté-là, paradoxalement, lui donne une puissance singulière. La série montre aussi de manière assez fine ce que cet âge implique. Une certaine fatigue, certes, parfois un décalage avec les codes contemporains, mais aussi une expérience accumulée, une mémoire des situations, une forme de capacité à relativiser. Il y a quelque chose de très intéressant dans la façon de filmer cette femme, sans la rajeunir artificiellement, sans la transformer en héroïne exceptionnelle, au sens spectaculaire, elle reste profondément ordinaire. Et c'est justement ce qui la rend remarquable. On est loin des figures féminines surécrites ou idéalisées. Ici, le personnage existe avec ses silences, ses hésitations, ses moments de retrait. Elle n'est pas là pour plaire ni pour incarner un modèle. Elle est là pour faire son travail, pour comprendre, pour tenir. Et c'est peut-être là que la série touche quelque chose de plus profond. Elle donne à voir une forme de présence au monde qui échappe aux logiques habituelles de visibilité. Une présence donc discrète mais déterminée. Dans un paysage audiovisuel souvent obsédé par la jeunesse, la vitesse, la performance, Céleste propose autre chose, une temporalité différente, une attention plus lente, plus précise. Et finalement, cette inspectrice des impôts devient une figure presque inattendue, celle d'une résidence douce, mais tenace. Une femme qui, sans bruit, continue d'exercer un pouvoir, celui de comprendre, de déchiffrer, et peut-être simplement de ne pas se laisser aveugler. Peut-être que la véritable force de Céleste est dans ce déplacement discret mais essentiel du regard. Mettre au centre une femme de 60 ans, non pas comme exception ou curiosité, mais comme sujet à part entière. C'est venir fissurer une habitude profondément ancrée dans les récits contemporains, celle d'associer visibilité, désir et importance à la jeunesse. Ce choix donc n'est pas anodin. Il ouvre un espace où d'autres expériences deviennent visibles. Le temps long, la mémoire, la lucidité, mais aussi des formes de puissance moins spectaculaires, moins immédiatement lisibles. Voir une femme d'un âge avancé occuper le cœur du récit, c'est reconnaître que les trajectoires ne s'arrêtent pas à un seuil arbitraire, que les vies continuent de se déployer, de penser, d'agir. Dans un paysage saturé de figures interchangeables, cette présence introduit une variation précieuse. Elle rappelle que raconter, ce n'est pas seulement multiplier les histoires, mais élargir ceux et celles qui ont le droit d'y apparaître pleinement. Et à ce titre, Céleste ne se contente pas de proposer une intrigue, elle participe à sa manière à redéfinir ce qui mérite d'être regardé. C'était une chronique de Pascal Lord. Je vous retrouve très vite sur les ondes de Radio Radio Plus.
3: Et allons-y pour un nouveau tour. Voici d'abord une chanson du répertoire Paulus, En revenant de la revue. Paroles de Delormel et Garnier, musique de Desormes. 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
2: Bonjour à toutes et à tous et bienvenue dans Y'a pas d'âge, l'émission de Radio Radio Plus qui s'intéresse aux évolutions démographiques de la société française et donc à tous les sujets liés au vieillissement de la population. Pour cette série d'épisodes, nous sommes en compagnie d'Isabelle Hesch et Jocelyne Boucaud, toutes deux coprésidentes de l'antenne toulousaine de l'association Hold Up, comprenez l'association des vieux debout, réseau d'échange, d'action et de recherche fondée à Paris en 2008. La genèse et la vocation d'Hold Up, c'est le sujet du premier des cinq épisodes de ce grand entretien. Y a pas d'âge, c'est parti. Isabelle Hesch, Jocelyne Boucaud, bonjour.
3: Bonjour.
2: Vous êtes respectivement, Isabelle, donc coprésidente d'Hold Up Occitanie, l'antenne toulousaine, chargée des relations extérieures. Et vous, Jocelyne, vous êtes également vice-présidente d'Hold Up Occitanie, co-présidente, chargée des dossiers, projets spécifiques. On va en parler. Pour commencer, tout simplement, chacune pourra donner sa version, disons, de l'histoire d'Hold Up, mais on ne peut pas ne pas revenir sur la genèse de la création de cette association, qui va, dans 2 ans, fêter ses 20 ans, si j'ai bien compris, Isabelle. Racontez-nous cette histoire.
3: Oui, alors c'est l'association Hold Up, tout court, c'est-à-dire que l'association parisienne, qui a été créée alors donc 2008, oui, ça va faire bientôt 20 ans. Et c'est une association qui a été créée par des membres de l'école des grands-parents, qui avaient fait l'école des parents, l'école des grands-parents, et à un moment donné, ils se sont rendus compte, alors c'est Marie-Françoise Fuchs qui a été la présidente qui a créé Hold Up, s'est dit qu'il fallait vraiment réfléchir sur la question des vieux et des vieilles dans la société. Donc voilà, c'est comme ça que ça a été créé en 2008.
4: Oui, avec un slogan qu'on a repris, hein, vieux debout, vieux mais debout.
2: Et puis aussi, plus si jeune mais pas si vieux.
4: Voilà, ouais. C'est ça.
2: C'était donc un entre-deux. Entre deux phases de la vie, peut-être.
3: C'est-à-dire que ce qui est amusant, c'est qu'au départ, Hold Up, Paris, c'était des femmes et des hommes de plus de 75 ans. Et puis, finalement, en se disant, on rentre dans le grand âge, voilà, un peu avec cette idée qu'à partir de 75 ans, on rentrait dans le grand âge. Et en fait, maintenant, ça s'est beaucoup plus élargi. C'est-à-dire qu'on va plutôt vers des gens, même qui, à la retraite, se disent, j'ai envie aussi de mobiliser, de réfléchir sur tout ce qui se passe sur la vieillesse. Donc, l'association, ce que je voulais dire, c'est que l'association parisienne, comme c'est des gens qui venaient de l'école des parents et des grands-parents, est très fondée sur de la création de groupes de parole. Et que toute la réflexion, elle est toujours basée sur ce que pensent réellement les vieux et les vieilles de ce qui se passe et ce qu'elles vivent ou ce qu'ils vivent réellement sur tout un tas de sujets. Ça, je crois que c'est le point fort de Hold Up. C'est ce côté groupe de parole et c'est très lié à leur histoire. Voilà.
4: Par rapport à des thèmes qu'ils fixent. Alors nous, on fait circuler la parole. Parce que c'est important justement que... Alors on veut aussi que les vieux changent de regard sur eux-mêmes et que la société change aussi de regard sur nous. Mais en ce qui concerne le changement de regard des vieux sur eux-mêmes, c'est important de ne pas perdre la parole. Et donc, on n'a pas véritablement, nous, sur Old Opoc, des groupes de parole, mais on a, par exemple, une tertulia, qui, avec un thème, une fois par mois, avec un thème donné.
2: Une discussion libre. Qui vient du langage taurin,
4: oui,
2: d'ailleurs.
4: Oui, c'est ça, oui, c'est ça, exactement. Oui.
3: C'est tout à fait ça.
4: C'est ça, on n'est pas à Toulouse par hasard. Voilà, et puis on a aussi un autre atelier qui s'appelle Contribution directe, ou sur des thèmes proposés par les adhérents, parce qu'on tient beaucoup aussi à ce que l'activité de l'association vienne aussi des adhérents, que ce ne soit pas vertical, qu'on peut proposer, mais on sollicite beaucoup les propositions des adhérents.
2: Donc voilà. le cœur du fonctionnement d'Hold Up, c'est la parole, sont les groupes de discussion, alors à Paris principalement.
3: Mais nous aussi, c'est-à-dire qu'en fait, il y a deux choses. Jocelyne, tu disais changer le regard des vieux sur eux-mêmes. C'est-à-dire se dire que finalement, le fait d'être à la retraite, surtout ce mot, la retraite, un peu cette idée de mise à l'écart, c'est de se dire on est toujours capable de faire un certain nombre de choses. Donc, avoir confiance un peu en ce qu'on est et ce qu'on sait faire, etc. Donc, c'est donner la parole et l'apprendre aussi. Et ça, c'est vrai que les thématiques... quelqu'un nous dit j'ai envie de faire un atelier sur la santé. On a fait un atelier sur la santé, mais la personne qui nous l'a proposé, en l'occurrence c'était Luc, on a fait l'atelier et c'est lui qui le pilotait. C'est-à-dire qu'on n'est pas une association qui achète, entre guillemets, une prestation comme un club classique senior qui va dire tiens, je fais un cours de gym, un cours de ceci, un cours de cela, je vais faire un atelier d'écriture, un atelier... Et on demande à quelqu'un de l'extérieur de faire la prestation. Nous, on l'a fait nous-mêmes. Même si quelquefois c'est pas le grand spécialiste ou la grande spécialiste du sujet, cependant on le fait nous-mêmes et on apporte des éléments de réflexion qui sont de notre point de vue très importants, parce que ça veut dire qu'on est en capacité de nous exprimer. Voilà, ça c'est le premier volet. Et le deuxième volet, c'est plus dans la société, être plus force de proposition ou de réflexion sur des grands thèmes qui sont liés à la vieillesse. Mais bon, peut-être on en parlera plus
2: tard. Absolument. Ouais. Vous vouliez rajouter quelque chose, Jocelyne ?
4: Oui, alors ça peut être lié à la vieillesse, mais ça peut être aussi plus large. Par exemple, on a participé, c'était il y a un an et demi, avec la fac en face, la fac de droit, à des marches exploratrices dans la ville pour voir un petit peu les sensations. On était avec des jeunes étudiants, il y avait des femmes d'un côté, des hommes de l'autre, et on était nous aussi représentantes des vieilles. Donc c'était intéressant aussi, on était un peu dans de l'intergénérationnel en fait, pour un petit peu discuter et échanger sur les perceptions de ce qu'on peut avoir dans la ville. Est-ce qu'on est en danger? Est-ce qu'on se sent bien sur telle ou telle place, à tel endroit? Enfin bon, c'était très très intéressant, mais on fait plein de choses.
2: C'est la fin du premier des 5 chapitres de notre entretien avec Isabelle Hesch et Jocelyne Boucaud, toutes deux coprésidentes de l'antenne toulousaine de l'association Hold Up, comprenez les vieux debout, réseau d'échange, d'action et de recherche. La suite de cette interview, c'est évidemment à écouter dans le prochain épisode de cette série de l'émission Y'a pas d'âge, le programme de Radio Radio Plus qui s'intéresse aux évolutions démographiques de la société française et donc au vieillissement de la population. Réalisation Nicolas Coulot, rédaction en chef Luc Magrina, restez à l'écoute sur le 106.8 et à très vite dans Y'a pas d'âge. 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

Mesdames, mesdemoiselles, messieurs, c'est Jean Sablon qui vous dit au revoir, à très bientôt, j'espère. Bonsoir.

J'ai surpris l'autre jour dans mon usine un ouvrier qui mettait dans le puits de sa machine pour s'amuser des trognons de choux, des clés de sardines, des vieux mégots, des ragrevés, des pots de bananes et de mandarines. 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

Bonjour, ici Pascal Lord, je suis ravie de vous retrouver sur les ondes de Radio Radio Plus. Aujourd'hui, nous allons évoquer la vieillesse dans les dystopies. Une dystopie étant un récit de fiction qui décrit une société imaginaire dont les citoyens sont sous le contrôle d'un pouvoir tyrannique et totalitaire. Une société fictive, sombre et dangereuse en sorte. Dans L'Arrache-Cœur, roman publié en 1953, Boris Vian imagine un monde absurde, violent et dérangeant, dans lequel l'humanité se trouve mise en accusation à travers la peinture de petites communautés régies par des lois absurdes. L'une des scènes les plus marquantes du roman est celle de la foire aux vieux, où des personnes âgées sont exposées, mises en concurrence et vendues comme du bétail. Cette scène grotesque entre cauchemar surréaliste et satire grinçante révèle une vérité brutale. La vieillesse est une catégorie sociale marginalisée, instrumentalisée, voire effacée par une société obsédée par la productivité et la jeunesse. En ce sens, la foire aux vieux ne relève pas seulement de la fantaisie romanesque, elle anticipe avec une cruauté lucide certaines tendances profondes de nos sociétés contemporaines. Voici un extrait. Il vit en arrivant que c'était seulement la foire aux vieux. Il y avait un banc de bois exposé au soleil et des grosses pierres sur lesquelles s'asseyaient les derniers arrivés. Des vieux s'alignaient sur le banc et trois des pierres étaient déjà occupées. On pouvait compter 7 hommes et 5 femmes. Le maquignon municipal était debout devant le banc, son registre de Moleskine sous le bras. Il portait un vieux costume de velours marron et des chaussures à clous, et malgré la chaleur, il était coiffé d'une ignoble casquette en peau de taupe. Il sentait mauvais et les vieux encore plus. Plusieurs restaient immobiles, les mains croisées sur leurs bâtons polis par l'usage, tout couverts d'étoffes sales et informes, pas rasées, pleins de rides, pleines de crasse, les yeux plissés d'avoir trop travaillé au soleil. Ils mâchonnaient de leur bouche édentée aux chicots puants. En partant de la scène emblématique de cette foire aux vieux, il nous semble pertinent de la confronter aux réalités sociales actuelles liées à l'âgisme et à l'invisibilisation des personnes âgées. Il est vrai que cette fiction donne à voir, à travers l'exagération et le grotesque, une violence bien réelle. Les dystopies ont souvent exploré les extrêmes, le contrôle total, la déshumanisation, la pénurie. Mais dans ces récits où les jeunes héros luttent contre des systèmes oppressifs, la vieillesse est rarement au centre de l'attention. Pourtant, imaginer la condition des personnes âgées dans de tels mondes pose des questions profondes sur notre rapport au vieillissement, à la dignité et à la solidarité intergénérationnelle. Dans la scène de la foire aux vieux de L'Arrache-Cœur, Boris Vian reprend les codes des foires médiévales ou des expositions coloniales, où l'on exhibait des curiosités humaines, cette fois transposées à un marché aux vieillards. Les vieux y sont vendus à la criée, empaquetés, estimés, marchandés, selon des critères d'utilité dérisoires. La satire fonctionne par excès. Les corps décrépits sont exposés comme des objets, réduits à une valeur marchande, et leur humanité semble dissoute dans la mécanique d'un système absurde. Ce traitement grotesque déstabilise le lecteur. Il provoque à la fois le rire et le malaise. Ce double effet est caractéristique du style de Boris Vian, qui joue sur les registres pour mieux dénoncer les logiques d'exclusion. En caricaturant la manière dont la société traite ses vieux, Vian ne fait que rendre visible une violence déjà présente dans le réel, celle de l'abandon, de la relégation en marge, de la perte de dignité. Le grotesque agit ici comme un révélateur, en poussant à l'extrême les logiques sociales de tri, de hiérarchie, d'inutilité supposée. Vian met en scène une société sans mémoire ni compassion, où les corps ne valent

incarne une résistance subtile au contrôle totalitaire, une lueur d'espoir, celle d'un vieillissement qui devient un espace de résistance, de rébellion et de réinvention. Les anciens, dans leur marginalité, symbolisent une forme de liberté face à des systèmes qui ne les contrôlent pas entièrement. Ils montrent qu'il est possible de survivre, voire de prospérer, dans un monde où tout semble perdu. C'était une chronique de Pascal Lorde. Je vous retrouve très vite sur les ondes de Radio Radio+.

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1: L'agenda de Radio Radio Plus vous recommande l'exposition Ivresse au musée Paul Dupuis jusqu'au 29 septembre. Le musée Paul Dupuis est le musée des arts précieux de Toulouse. Cette exposition montre comment l'alcool exerça une fascination ou provoqua des mises en garde au fil des siècles. Le parcours présente ainsi l'histoire des représentations du boire et de l'ébriété en France par le biais d'affiches principalement, mais aussi de dessins, d'estampes, d'objets et peintures issus des collections municipales. Il s'agit d'un voyage dans le monde de l'ivresse qui s'intéresse autant à la célébration du boire qu'aux discours de condamnation qui l'ont accompagné au fil des siècles. Le visiteur est ainsi confronté à l'évolution du regard porté sur l'alcool à travers l'histoire de l'art et des représentations populaires entre euphorie collective, rituels sociaux, outils publicitaires et problèmes de santé publique.

nous écoutions Le Chœur Infernal, extrait d'Orphée aux Enfers, opéra d'Offenbach, créé en 1858 et révisé en 1874, interprété ici par le chœur et l'orchestre du Capitole sous la direction de Michel Plasson. L'exposition Ivresse, proposée par le musée Paul Dupuy, est visible jusqu'au 29 septembre à Toulouse. Le parcours est divisé en deux sections, boire et déboire. La première section explore les dimensions festives, symboliques et sociales de la consommation d'alcool. Des bacchanales antiques au café du XIXe siècle, les œuvres exposées montrent comment le vin et les spiritueux ont longtemps accompagné les célébrations religieuses, les banquets ou encore les moments de convivialité. Avec l'essor des alcools industriels au XIXe siècle, l'imaginaire publicitaire contribue à glamouriser la boisson, souvent incarnée par des figures féminines séduisantes sur les affiches et les images populaires. Cette esthétique de la fête et du plaisir contraste fortement avec les discours médicaux et moraux qui émergent à la même époque. La seconde partie de l'exposition met en lumière le basculement progressif de l'ivresse vers un sujet de condamnation sociale et sanitaire. Les artistes y représentent avec un réalisme de plus en plus cru les effets physiques et psychologiques de l'alcool dans un contexte marqué par l'augmentation massive de la consommation au XIXe siècle.

Nous écoutions Annie Cordy, il s'agit de son premier succès, c'était en 1953. L'exposition Ivresse se poursuit jusqu'au 29 septembre au Musée des Arts Précieux Paul Dupuis à Toulouse. Ivresse interroge les mécanismes sociaux et politiques qui façonnent encore aujourd'hui notre rapport à l'alcool, tiraillé entre campagnes de prévention, traditions viticoles et enjeux économiques. Une exposition essentiellement constituée d'affiches publicitaires qui propose un parcours au cœur des représentations liées à l'alcool.

0: Nous écoutions Boris Vian, Je bois, c'était en 1956. L'exposition Ivresse est visible jusqu'au 29 septembre au Musée des Arts Précieux de Toulouse, le musée Paul Dupuis. Une exposition consacrée à l'histoire des représentations liées à l'alcool, avec principalement des affiches, mais également des dessins, des estampes, des objets et des peintures issues des collections municipales. Outre les deux sections Boire et déboire, qui découpe le parcours de cette exposition, une salle accueille la reconstitution d'un bar de la Belle Époque où sont rangés des verres, bouteilles, caves à liqueurs qui sont issus des collections du musée Paul Dupuis. L'exposition Ivresse jusqu'au 29 septembre au musée des Arts Précieux Paul Dupuis à Toulouse.
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0: C'était Parcours d'un fromage de chèvre, une création réalisée par RPH Sud dans le cadre du partenariat entre l'Assemblée régionale des radios associatives et la région Occitanie-Pyrénées-Méditerranée.
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2: La place Saint-Aubin n'existe pas. Mais chacun ou presque à Toulouse la connaît, s'y rend, s'y rendu. Y fit son marché, y rencontre l'amour. La haine, l'ennui. Une personne de connaissance, un chien ou des chiens acculés avec des vagabonds. Il n'est pas rare que dans ce quartier, un voyageur demande à un autochtone « Où est la place Saint-Aubin ?» et que l'autochtone réponde « Là, un peu plus loin, à droite, à gauche, 100 mètres, et vous y serez. » Quel désespoir pourtant quand le voyageur constate que la place Saint-Aubin n'existe pas et que tout le monde fait comme si elle existait. La place Saint-Aubin et Dieu sont comparables. Tant qu'on y croit, on ne s'en soucie guère. Mais le croyant s'angoisse brusquement s'il apprend l'inexistence. Il cherche alors un peu partout des panneaux « Place Saint-Aubin » ou « Dieu ». Il les espère et il se satisferait presque d'apparence. Mais il doit s'y résoudre, admettre avec presque terreur que n'existe aucun panneau « Place Saint-Aubin » ou « Dieu », qu'aucun plan de Toulouse n'indique cette place, ni Dieu, et que cette place dont on parle et en laquelle on croit ou l'on croyait aller au marché ou même avoir rencontré l'amour, n'existe pas. Si la place Saint-Aubin n'existe pas, tout est possible. Ah oui, tout est possible. Il est possible que Clément Cisor n'ait pas existé et que je sois une illusion. La place Saint-Aubin, s'il existait, devrait son nom à la vaste église Saint-Aubin qui, elle, existe, qui est d'une architecture néo-romane, plus ou moins byzantine, et qui n'a jamais été achevée. Commencée au milieu du XIXe siècle avec un projet énorme, elle est longtemps restée en chantier avant qu'on ne se résolve au XXe siècle à la laisser dans l'état où on la voit, sans les tours, les voûtes ou les décorations qui étaient prévues. Saint-Aubin était un saint recommandable. Force églises et villages de France portent le nom de cet évêque d'Angers. Patron des boulangers et des pâtissiers, il méritait à Toulouse une église achevée et une place. Il y a certes une rue Saint-Aubin, mais qui ne donne pas sur la prétendue place Saint-Aubin. Il y a aussi une impasse Saint-Aubin, où des bains libertins n'invitent pas au port de l'aube blanche. Mais pas de place Saint-Aubin. Nulle part de place Saint-Aubin. Aucun panneau, aucune adresse. Une rue Riquet, un boulevard Michelet, mais pas de place Saint-Aubin. Il faut vivre, parfois, avec la place vide de ce qu'on croit réel.

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2: Rien ne vous oblige à vendre votre âme pour écouter cette chronique, mais si vous le faites, on ne vous en voudra pas. Bonjour à tous, aujourd'hui nous allons parler d'une chanson qui a connu différentes versions. Ça s'appelle Frankie and Johnny, mais déjà au niveau du titre, on pourrait en trouver plusieurs, dont Frankie and Johnny Were Lovers, donc Frankie and Johnny étaient amants, Frankie and Albert, donc là c'est plus Johnny mais c'est un autre homme, et c'est une chanson qui est assez représentative de la musique, pas simplement blues, mais américaine et du sud des États-Unis, dans la mesure où on retrouve à partir d'une chanson, d'un thème, plusieurs interprétations. On verra dans le blues bien sûr, mais aussi dans le jazz, dans le country, et cette ballade traditionnelle donc semble avoir été composée à partir d'une mélodie beaucoup plus ancienne. La mélodie semblait dater de la fin du 19e siècle. Cette chanson avait été connue dès 1904 sous un autre titre, He Done Me Wrong. Pendant que King Oliver et son orchestre en interprètent le thème, je vais vous dire en deux mots de quoi parle cette chanson. Il s'agit d'une histoire de couple assez banale jusque-là. Une femme est trompée par son homme, mais elle ne supporte pas très bien ça. Et à la fin, eh bien, ça se termine avec 2-3 coups de Colt dans la poitrine. Et ce pauvre Johnny, bien ma foi, passe de vie à trépas. Alors on va écouter les différentes interprétations que je vous propose aujourd'hui, en commençant par celle de Jimmy Rogers, qui n'est pas un artiste de blues, mais plutôt un artiste de country. Et à chaque interprétation, donc, je vous traduirai un couplet de cette chanson. En gros, pour commencer, vous verrez, il y a un petit yodel, ça vient pas du Tyrol, mais à l'origine, si. C'est simplement ce qui venait d'Europe et qui enrichit la musique américaine, et notamment le country. Et dans le premier couplet, donc, on dit que Frankie et Johnny étaient amants. Oh oui, ils s'aimaient beaucoup.

Voilà, Jimmy Rogers, on passe à une autre interprétation plus blues, celle-là, celle de Led Belly, l'homme à la grosse voix et à la douce corde, entre autres, qui chante le couplet suivant, donc qu'on a entendu par Jimmy Rogers aussi, c'est-à-dire que Frankie, elle descend donc au coin de la rue, puis au bar, et elle demande une bière, et elle demande au patron du bar, est-ce que t'as pas vu mon Johnny par ici? Parce que c'est mon homme, mais parfois il me veut du mal. Et voici ce que lui répond le patron du bar.

0: Et donc le patron lui dit, écoute, je ne vais pas te raconter de salade, mais j'ai vu ton Johnny, oui, avec une fille qui s'appelait Nellie Bly il y a à peu près une heure. Et la suite, c'est Louis Armstrong qui nous la raconte.
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0: Et ce que dit Louis Armstrong, c'est ceci, c'est que le papa de Frankie était policeman et qu'elle rentre à la maison pour lui piquer son 44, son revolver, son Colt, et qu'elle court aussi vite qu'elle peut après son Johnny qui l'a trahi.
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Et c'est Anita O'Day donc, qui nous raconte la suite, une chanteuse de jazz. Frankie sort son revolver et tire à travers la porte en bois quelques coups. Et elle tue son Johnny qui was doing her wrong, c'était...

0: C'est Ned Beatty qui nous racontait la fin, donc cette triste mort de Johnny, tué par Frankie. Et cette histoire, bien sûr, a tout un tas de couplets. Il y a des versions où Johnny implore Frankie de ne pas le tuer, qu'il ne recommencera pas, tout ça. Et souvent, il y a ce dernier couplet qui dit ceci: « This story has no moral, this story has no end. » Cette histoire n'a pas de morale, cette histoire n'a pas de fin. « This story only goes to show that there ain't no good in men. » Et cette histoire ne sert qu'à montrer qu'il n'y a rien de bon chez les hommes.
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0: Voilà, et comme souvent, la morale est sauve dans ces chansons américaines. On va se quitter avec une dernière interprétation de la même chanson par Mississippi John Hurt.
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0: À bientôt pour un prochain rendez-vous dans cette chronique des Notes Bleues, une émission proposée par Bernard Dautan.
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D'habitude, la reprise d'une chanson a un contour plus moderne que l'original. Et pourtant, il y a des exceptions. Earth en est le plus parfait exemple. Composé par le groupe électro-rock industriel Nine Inch Nails en 1994, Earth va devenir un standard de folk à l'ancienne 8 ans plus tard, quand la légende du rock'n'roll Johnny Cash, au crépuscule de sa vie, l'enroule dans sa voix de septuagénaire. Ce jour-là, Johnny Cash a inventé un nouveau concept, l'original de l'original.

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On a beau savoir depuis longtemps que ce n'est pas vrai, mais on pense toujours que Catherine Deneuve et Françoise d'Orléac chantent pour de vrai la chanson des jumelles dans le film Les Demoiselles de Rochefort. Eh bien non, elles sont en playback. Et ce sont bien Anne Germain et Claude Parent qui donnent leur voix à la chanson des jumelles composée par Michel Legrand pour le film de Jacques Demy en 1967. Par contre, aucun doute, c'est bien Yuri Buenaventura qui l'interprète dans une curieuse et stupéfiante façon salsa en l'an 2000.

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0: Jacob.
1: Quand sort son disque Le temps ne fait rien à l'affaire en 1961, Brassens en est à son 8e album et il est déjà ce géant du répertoire français. Il y cultive son style minimal, seul à la guitare et soutenu à la contrebasse par Pierre Nicolas. Il s'est inspiré d'un conte de Maupassant pour conclure la deuxième phase de son 33 tours en signant La fille à 100 sous. Reprise 40 ans plus tard, avec la même maestria que le grand Georges, par Arthur Hache.

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1: Bonjour à toutes, bonjour à tous. Retrouvez dans un instant un nouveau classique au détail proposé par Yves Le Pestipon à la librairie Ombre Blanche, lundi 8 avril 2024. En 1623, Théophile de Viau fut accusé d'avoir publié des poèmes licencieux. Il évita la condamnation à mort, mais fut emprisonné. Yves Le Pestipon se penche aujourd'hui sur cette affaire et sur l'avis au lecteur que publia Théophile de Viau, texte magnifique face à la calomnie qui pourrait être employée de nos jours par ceux qui font face au faux bruit, aux méchants et dont le silence seul pourrait passer pour crime. Bonne écoute.
2: Bienvenue à la librairie Ombre Blanche. Voilà donc ce nouveau classique de détails sur les textes anciens du 16e au 18e siècle, en gros, que depuis quelques années, je mène à la librairie Ombre Blanche avec l'accord de Christian Torel. Avec cette idée, on va défendre uniquement des textes anciens d'auteurs qui sont morts. Comme ça, on est tranquille, ils ne viennent pas nous embêter en proposant leurs textes plus ou moins douteux. Voilà. Aujourd'hui, je vais proposer un auteur qui est un peu oublié, qui s'appelle Théophile de Viau, qui n'est pas tout à fait oublié, qui est probablement passé à Toulouse, mais on s'en souvient guère. En tout cas, il a beaucoup vécu à Montauban. Il est né à Agen et il s'appelle Théophile de Viau. Alors, Théophile de Viau, c'est un auteur qu'en général, on ne classe pas parmi les classiques pour deux raisons. D'une part, parce qu'il est un peu antérieur aux grands classiques français, si on appelle classiques les auteurs qui produisent essentiellement à l'époque de Louis XIV, donc La Fontaine, Boileau, Racine, etc., et bien d'autres. Et d'autre part, il n'est pas non plus tout à fait un classique si on se dit, on appelle classique les auteurs que l'on étudie dans les classes. Parce qu'en effet, en un temps où même La Fontaine devient rare dans les classes et Corneille a pratiquement disparu, Théophile de Viau n'est pas très présent et n'a jamais été très présent. Il faut arriver à l'université en troisième année de lettres modernes, parfois d'histoire, pour rencontrer Théophile de Viau et découvrir qu'il y a un grand nombre de colloques universitaires, de livres de recherche, de gens qui méditent, dont par exemple Didier Foucault qui est ici présent, qui est un spécialiste des libertins et de Théophile de Viau, entre autres, mais surtout de Vanini, pour rencontrer des gens qui, non seulement ont vaguement entendu parler de Théophile de Viau, mais en plus l'ont lu et ont écrit des choses diverses et variées. Donc Théophile de Viau est un classique, si on se dit, c'est un auteur du XVIIe siècle. Il a vécu essentiellement au XVIIe siècle. Mais avant, alors on a envie de dire, il y a un mot qui vient un peu à l'esprit, c'est un auteur baroque, mais ça ne marche pas très bien. Et d'ailleurs, lui-même n'aurait pas du tout probablement accepté ce mot de baroque. Certains ont pu dire que c'est un auteur maniériste, mais ça ne marche pas très bien, donc la maniera, etc. Donc c'est un peu un auteur sans étiquette, il n'est pas très facile de le

0: classés. Parfois, maintenant, on a tendance à dire que c'est un auteur libertin, ce dont il s'est en partie défendu lui-même, on va revenir dessus. Et cet auteur, qu'on ne sait pas très bien classer, qui est un peu oublié, il a pourtant été le poète français le plus édité au XVIIe siècle, puisqu'après sa mort en 1626, alors qu'il est assez jeune, on va voir un peu sa vie, eh bien, il y a plus de 80 éditions de Théophile de Viau dans les années du règne de Louis XIV. Donc, pendant que, disons, La Fontaine, Corneille publie des tragédies, Racine, Boileau écrivent, etc., et publie, on n'arrête pas de rééditer Théophile de Viau. Donc, ça veut dire qu'il se vend, hein, puisque les libraires le publient. Ça veut dire qu'il se vend, puis au XVIIIe siècle, progressivement, ça disparaît pratiquement. On l'oublie, ça fait partie de ces auteurs qui n'intéressent pas Voltaire, Rousseau et bien d'autres. Et puis, il y a une renaissance de Théophile de Viau au XIXe siècle, en particulier par la découverte d'un personnage qui s'appelle Théophile Gautier, qui a le même prénom, mais ce n'est pas pour ça qu'il s'y est intéressé. Il trouve qu'il y a une poésie, on va dire, romantique, en mettant des guillemets, dans la poésie de Théophile de Viau. Et puis, ça va intéresser aussi beaucoup à la fin du XIXe siècle, parce qu'il y a tout un tas de gens qui vont s'intéresser à ce qu'on appelle parfois aujourd'hui l'envers du grand siècle, c'est-à-dire ce siècle de Louis XIV un peu trop emperruqué, un peu trop convenable, etc. On s'aperçoit, et il y a un personnage qui s'appelle Frédéric Lachèvre qui joue un grand rôle là-dedans, qu'un certain nombre de personnages, d'auteurs, ont écrit des textes très violents, mais aussi très hauts, très chauds, etc. Et là, on va s'intéresser beaucoup à publier, parfois à inventer à l'occasion, des textes extrêmement chauds. Et là, on va se mettre à s'intéresser à cet envers du grand siècle, à ces auteurs libertins qui, contre Richelieu, Louis XIV, contre l'Église catholique, etc., etc., annoncer quelque chose comme Arthur Rimbaud, Lautréamont et plein d'autres, les œuvres érotiques d'Apollinaire et plein d'autres, et plein d'autres, et plein d'autres. Voilà. Et donc, il y a une sorte de renaissance de Théophile de Viau au XIXe siècle, ce qui n'entraîne pas une grande renaissance scolaire au XXe siècle. Et puis on reviendra un petit peu sur les débats autour de Théophile de Viau au XXe siècle. Il reste un auteur peu connu des étudiants ordinaires, peu connu des habitués de la littérature, peu connu évidemment des lycéens ou extrêmement peu connu, voilà. Et cependant un auteur qui est extrêmement travaillé, étudié à l'université, dans des colloques, pour on va dire deux types de raisons très différentes. D'une part, c'est en effet un des plus grands poètes français et du XVIIe siècle. Il y a des raisons, on va dire, poétiques de lire Théophile de Viau, c'est une poésie magnifique, mais aussi parce qu'il y a une affaire Théophile de Viau qui a fait beaucoup couler d'encre, et c'est plutôt sur l'aspect affaire Théophile de Viau que l'on va s'intéresser aujourd'hui, qu'on va regarder un petit peu des choses aujourd'hui. Une autre fois, je prendrai un texte poétique de Théophile de Viau. Là, c'est plutôt un texte polémique. En effet, Théophile de Viau, en gros, a trois casquettes. C'est un poète. C'est-à-dire, pour donner une définition simple du XVIIe siècle, un homme qui fait des vers. C'est un auteur de tragédie, et en particulier d'un chef-d'œuvre de la tragédie du XVIIe siècle qui s'appelle Pyrame et Thisbé, qui a été joué il n'y a pas très longtemps à Montpellier. C'est un très beau texte. Et puis, c'est aussi un polémiste, parce qu'il s'est trouvé embarqué dans des batailles vraiment terribles et qui nous paraissent extraordinairement modernes. Le mot moderne va d'ailleurs très bien pour Théophile de Viau, parce que dans un de ses textes, il dit qu'il faut écrire à la moderne. Écrire à la moderne. Ce n'est pas le premier emploi du mot moderne, disons, dans la littérature et dans la pensée du XVIIe ou du XVIe siècle, mais c'est un des premiers emplois aussi significatifs par un écrivain qui dit, voilà, il faut écrire à la moderne, c'est-à-dire il ne faut pas faire comme faisaient les anciens, il ne faut pas faire ce que les anciens faisaient tout le temps, tout le temps, tout le temps. Alors, qui est Théophile de Viau? Alors, Théophile de Viau, il est très bien parce que d'abord, c'est un type du Sud-Ouest. Et c'est un des rares poètes français qui parle de la Garonne avec Claude Nougaro. Et donc le mot Garonne apparaît régulièrement dans l'œuvre de Théophile de Viau. Et donc pour les gens du Sud-Ouest, c'est très bien. Donc c'est une sorte d'ancêtre de Michel Serres, puisque en fait il est originaire des environs d'Agen, de Port-Sainte-Marie, d'un petit endroit qui s'appelle Bousserre au bord de la Garonne. Et là, il a un petit territoire, un petit domaine. C'est un aristocrate, pas de très grand niveau. Voilà. Et il naît là en 1590. 1590, alors Montaigne est vivant. Ce sont les interminables guerres de religion qui n'en finiront plus de se terminer dans le XVIIe siècle encore. C'est des époques qu'on peut dire troublées, mais on va dire toutes les époques sont troublées, y compris la nôtre. Naître en 1590, ça veut dire avoir 20 ans. En 1610, 1610 c'est une date importante de l'histoire de France parce qu'il y a un roi qui a fait beaucoup d'enfants dans la région, dans le Gers en particulier, dit-on, c'est Henri IV, le roi bien-aimé des Français et qui se trouve, disons, en place du Capitole, en tout cas dans le bâtiment du Capitole, qui est assassiné par un type très fanatique, va-t-on dire, qui s'appelle Ravaillac, en présence d'un personnage qui aurait peut-être pu le sauver, dont on parlera un peu tout à l'heure. Et donc, quand Théophile de Viau a 20 ans, il y a un grand drame pour la France, un roi important, aimé, qui a opéré une certaine réconciliation entre les catholiques et les protestants, et qu'on a envie de dire libéral, si on ne veut pas dire par là le sens moderne américain du terme, mais on va dire pas du tout un fanatique, un modéré à bien des égards, etc. Quelqu'un qui met un peu la censure un peu à côté, etc. Et qui, on connaît cette phrase, Paris vaut bien une messe, au fond, bon, l'important, hein, voilà, c'est qu'on vive. Et c'est important, c'est que la monarchie fonctionne à peu près. Un grand guerrier, un homme extraordinaire, est tué par des intrigues très complexes dans lesquelles il y a des fanatiques liés à ce qu'on appelle la Ligue à ce moment-là. Et donc Théophile de Viau assiste, enfin il n'assiste pas en direct, mais il a 20 ans à ce moment-là. Et on sait que les années qui suivent, c'est le début du règne d'un roi qui s'appelle Louis XIII. Mais Louis XIII est très jeune à ce moment-là, vraiment très jeune, et il y a aussi une maman qui s'appelle Marie de Médicis, une des Médicis qui viennent de Florence, qui est la régente en réalité, enfin qui va se débrouiller pour régner d'une certaine manière. Et il va y avoir une série de conflits très complexes dans lesquels Théophile de Viau va se trouver mêlé entre maman et son fils. Et ça ne va pas être simplement comme à l'intérieur du Parti Socialiste aujourd'hui, ou du RPR, ou du PR, etc. Des petits trucs vaguement mouchetés, des petits conflits comme dans la NUPES, etc. On se fait la guerre. Et par exemple, il y a une grande bataille près d'Angers qui s'appelle la bataille des Ponts de C, en 1623, où Louis XIII bat sa mère. Bon, voilà, c'est embêtant, mais il y a des scènes de réconciliation aussi de temps en temps. Alors, si vous allez au Louvre, vous avez la vie de Marie Médicis peinte par Rubens, et vous avez quelques tableaux où on voit des moments de réconciliation. Donc, maman se réconcilie avec son fils, mais après, ça recommence. Hein, voilà. On n'est pas vraiment d'accord. Donc, c'est très compliqué. C'est non seulement compliqué parce qu'il y a une affaire entre la mère et le fils, mais tout autour de la mère et du fils tourne tout un tas de gens qui sont importants, qu'on peut appeler des grands, si on veut, voilà, des grands seigneurs, qui tous ont des idées très énergiques sur leurs valeurs, dont certains sont catholiques, d'autres sont protestants, certains sont homosexuels, d'autres ne le sont pas. Ça compte, hein, tout ça, ça compte vraiment beaucoup. Et puis, en plus, ils changent de temps en temps, en tout cas quant à leur religion, d'avis. Il leur arrive aussi de tomber amoureux d'une dame du camp d'en face. Ça arrive aussi, donc c'est assez compliqué, la vie un petit peu. Donc, tous ces gens sont là. L'un d'entre eux s'appelle Montmorency, vous savez, qui finit par être décapité à la place du Capitole à l'époque de Richelieu. Tous ces gens sont très agités et ça ne les embête pas du tout de prendre les armes les uns contre les autres, de se trahir les uns contre les autres et de prendre les armes contre le roi ou contre, disons, la reine-mère, d'une manière ou d'une autre. Et ceci, parfois au nom de la religion, parfois au nom de leur territoire, parfois au nom d'autres régions. Donc, c'est très compliqué. À certains moments, ça ressemble un peu, la France de cette époque, à la Syrie aujourd'hui. Hein, c'est-à-dire qu'il y a des gens qui, dans un coin, disent « Ici, c'est chez moi, si vous voulez entrer, boum, boum, hein, voilà. » Et donc, il y a des batailles constantes. Une des plus connues dans la région de Toulouse, il y en a eu partout, hein, on s'est battu partout, c'est en 1621, le siège de Montauban. Le siège de Montauban, c'était pas comme nous. Nous, on était des catholiques à Toulouse, pour l'essentiel, même s'il y avait des protestants, mais en gros, on les avait exterminés, voilà. Ouf, voilà. Enfin, je dis ouf, non. Mais enfin, c'est comme ça, voilà. Mais à Montauban, il y avait des protestants. Et les protestants, avec l'édit de Nantes, avaient des droits, des possibilités, avaient, disons, une université, des collèges, etc., des soldats. Et en 1621, Louis XIII fait le siège de Montauban avec le duc de Luynes. Et pendant des mois et des mois, ils essaient de prendre, avec des milliers et des milliers de soldats royaux, la ville de Montauban. Mais les Montalbanais, les protestants, les parpaillots, les hérétiques, enfin tout ce que vous voulez, sont très nombreux à l'intérieur, sont très bien armés, sont très malins, sont très déterminés, et ils réussissent à empêcher l'armée royale de rentrer dans Montauban. Donc c'est une défaite, donc il faut imaginer une époque, Théophile de Viau a probablement été pas loin du siège de Montauban, peut-être était-il professeur de langue à un moment ou à un autre dans les armées royales. Enfin bon, on ne sait pas grand-chose sur la vie de Théophile de Viau, il a suivi les armées royales en plein endroit, y compris au Pays Basque, il assiste, ou en tout cas il n'est pas loin d'assister, à ces combats qu'on a du mal à imaginer entre le roi et puis effectivement des grands seigneurs, alors dans ce cas-là c'est des bourgeois protestants dans le pays. Hein, voilà. On sait que quelques années plus tard, Louis XIII et Richelieu prendront, après un siège très long, la ville de La Rochelle. Donc il faudrait imaginer que Macron envoie ses troupes pour prendre, supposons, Rodez, hein, voilà, et que Carol Delga défende avec des troupes très nombreuses Rodez, et que Macron soit obligé de reculer, avec l'appui de je ne sais pas qui, de la France insoumise, et cependant trahirait par derrière le Parti socialiste, enfin j'en sais rien, enfin, voyez, enfin des choses comme ça. Et quelques poètes passeraient d'un camp à l'autre de temps en temps, voyez, bon, Serge Peille, ou Bruno Ruiz, ou Yves Charnay, ou moi, etc., voilà, passeraient d'un camp à l'autre en fonction des intérêts hein, divers et variés. Théophile de Viau, qui naît protestant, finira catholique. Bon, quelle était sa fonction exacte ? Bon, ben voilà, il y a des moments, c'est parfois on change de camp, hein, voilà, des choses comme ça. Donc, c'est une époque extrêmement compliquée pour les parcours des individus. Et par exemple, dans le cas de Vanini, qui est exécuté à Toulouse en 1619, alors moi je n'y connais pas grand-chose, Didier Foucault, vous pourrez vous en parler pendant des heures, mais les raisons pour lesquelles Vanini, qui est un philosophe italien libertin, est exécuté à Toulouse en 1619, place du Salin, et vous savez, on lui arrache la langue, on le brûle, etc., c'est abominable, sont très complexes, très débattus. Est-ce que c'est de la répression catholique au sens strict, comme on pourrait l'imaginer ? Est-ce que c'est des intrigues de cour liées à Paris ou ailleurs ? Comment se fait-il que ce type, qui n'avait pas fait plus que d'autres, finit dans des supplices abominables alors que d'autres s'échappent, etc. Bon, il y a tout un tas de thèses, d'hypothèses. On n'a pas les pièces du procès qui sont dans des sacs gardés et qu'un jour, peut-être, quelqu'un réussira à trouver. Voilà. Et donc, autour de cette affaire-là, il y a des débats. Et on va publier prochainement avec Didier un colloque qui s'appelle « L'esprit de liberté au temps du Parlement à Toulouse », dans lequel il y a des analyses sur le cas Vanini, des nouvelles trouvailles, des découvertes. Mais au fond, ça reste un peu mystérieux, quand bien même. Mais beaucoup plus mystérieux que le cas Vanini, c'est l'affaire de Théophile de Viau. Alors l'affaire de Théophile de Viau, elle se met dans un paysage qu'il faut comprendre avant de revenir un peu sur l'affaire de Théophile de Viau. Donc Henri IV est assassiné en 1610 et Henri IV était un roi, on va dire, modéré ou libéral si on veut. Hein, c'est-à-dire c'est un protestant qui est devenu catholique. Alors par modéré ou libéral, ça ne veut pas dire qu'il tue un maximum de gens. Hein, c'est un guerrier très énergique, hein, véritablement, hein, dans les batailles. C'était un grand militaire, très bien. Mais sur le plan idéologique, il avait une certaine souplesse et les gens qui travaillaient avec lui aussi. Quand Henri IV est assassiné, ceux qui vont prendre progressivement le pouvoir, c'est ce qu'on appelle des dévots. Les dévots, on connaît ce terme-là quand on parle de l'affaire du Tartuffe. On dit, bon, il y a les dévots, hein, et Tartuffe est un représentant du camp dévot qui va prendre progressivement le pouvoir à la fin du règne de Louis XIV. Ces dévots se divisent eux-mêmes en sous-tendances diverses et variées, mais au fond, ils sont très sérieux quant à la défense de l'ordre moral catholique. Donc, ils ont, disons, deux ennemis essentiels. D'une part, les protestants. L'idée, c'est qu'il faut revenir sur l'édit de Nantes qui donne trop de liberté aux protestants, d'avoir des temples à droite et à gauche, non simplement des temples, mais des troupes, des armées, non seulement des armées, mais aussi des collèges, etc., des places fortes, etc., ce qui fait qu'en effet, bon, La Rochelle ou Montauban peuvent tenir le choc longtemps, pas éternellement, face aux armées royales. Donc les protestants, c'est un problème de religion catholique, parce qu'effectivement, on voudrait bien qu'il y ait un seul roi, une seule foi, une seule loi. Mais c'est aussi un problème politique pour le roi. C'est un peu embêtant d'avoir des types qui ont des armées par-ci, par-là, et qui peuvent dire non à ceci ou cela. Donc les protestants, c'est un premier paquet d'ennemis. Et puis un deuxième paquet d'ennemis, ce qu'on appelle les libertins. Alors les libertins, c'est le père Garas, qui est un jésuite, qui va compter beaucoup dans l'affaire de Théophile de Viau. Donc un jésuite, vous savez, les jésuites, c'est un ordre qui aime bien le pouvoir, qui obéit en principe de manière secrète au pape. Voilà. Et les pouvoirs politiques se méfient beaucoup des jésuites. À l'époque d'Henri IV, ce n'était pas bon d'être jésuite. Et puis les jésuites reviennent avec l'époque de Marie de Médicis et puis de Louis XIII. Et le père Garas est un de ces jésuites, très déterminé à lutter contre les protestants, naturellement, mais aussi contre les libertins. Il publie un ouvrage qui s'appelle « La curieuse doctrine des esprits de ce temps », dans lequel il accuse un tas de gens, dont Théophile de Viau, d'être de libertins, c'est-à-dire des types qui ne sont pas chrétiens, qui sont athées et qui sont marqués par des mœurs très libres. Et parmi ces mœurs très libres, il y en a vraiment quelques-unes qui exagèrent vraiment, c'est l'homosexualité, la sodomie, hein, voilà la chose. Ce type-là, mais pas que lui, tout un tas de gens qui tournent autour et qui sont éventuellement dans ce qu'on appelle l'université. À l'époque, l'université, c'est pas comme l'université Jean Jaurès, avec, disons, la laïcité, quelques gauchistes devant. L'université, c'est la Sorbonne, c'est la théologie. Hein. Pour l'essentiel, voilà ce qui compte véritablement, c'est la théologie, le droit, mais c'est des gens qui sont de la religion, hein, de la religion catholique, en réalité, pour l'essentiel. Donc, tous ces gens-là regardent ce qu'on appelle les libertins avec beaucoup de mépris, de suspicion. Ils voient en eux des ennemis potentiels. Alors, dans ces libertins, il y a un tas de gens. Il y aura des gens comme Cyrano de Bergerac. Il y a des gens dont on parlera comme le mois prochain, Bérouald de Verville. Il y a tout un tas de gens qui sont des poètes qui vont se retrouver autour d'un livre qui se publie en 1622, qui s'appelle « Le Parnasse satirique ». Ces libertins publient un livre qui s'appelle « Le Parnasse satirique ». Qu'est-ce que c'est que « Le Parnasse satirique » ? C'est un recueil de vers. Donc, le mot Parnasse dit bien cela, hein, c'est donc le séjour des muses. Mais satirique avec un Y. Et donc, satirique ne veut pas dire le sens de la satire. Par exemple, ce que va faire Boileau quand il fait des satires contre, je sais pas, les femmes, par exemple, hein, ou contre tel ou tel. Satoura, en grec, ça a quelque rapport avec Saturne, quelque chose comme le mélange, quelque chose qui va être pas très formel. Et donc, dans la satire, il va y avoir toutes sortes de choses qu'on ne sait pas très, très bien comment classer, et en particulier des choses à nature sexuelle, voire pornographique, extrêmement audacieuse, un peu n'importe quoi. Et donc, le Parnasse satirique, la poésie satirique avec un Y, c'est de la poésie dans laquelle il y a ce qu'on appelle du libertinage, mais ça peut être vraiment de la pornographie, ça peut aller très loin, hein, dans ce genre de choses. Et donc, le Parnasse satirique, c'est un recueil de 200, je crois, à peu près, textes en vers, dont beaucoup sont anonymes, et quelques-uns sont signés par des auteurs, et l'un d'entre eux est signé, le premier sonnet, est signé par Théophile de Viau. On est en 1622, vous voyez, Théophile de Viau a 32 ans, et à la tête d'un recueil qui s'appelle le Parnasse satirique, apparaît son nom. Alors, je vous lis simplement, pour vous donner simplement une idée, les premiers vers du Parnasse satirique. Bon, on fera pire la prochaine fois avec Bérouald de Verville, mais tout de même, là, c'est déjà pas mal. Phyllis, donc on est dans la poésie, hein. Donc Phyllis, la belle Phyllis, hein, voilà. Je désespère alors qu'on espère toujours. Phyllis, tout est foutu. Je meurs de la vérole. Elle exerce sur moi la dernière rigueur. Mon vite baisse la tête et n'a point de vigueur. Un ulcère affreux m'empêche la parole. Et ça finit comme ça. Donc après avoir accusé une femme de l'avoir foutu de la syphilis, « Mon Dieu, je me repens d'avoir si mal vécu. Et si votre courroux, à coup sûr, ne me tente, je fais vœu désormais de ne foutre qu'en cul. » Et donc, voilà un homme qui fait vœu, c'est signé par lui, Théophile, de ne foutre qu'en cul. Et donc, il précise avant que ce n'est pas la sodomie avec les femmes, mais avec les hommes, hein, précisément. Donc, c'est quand même un peu embêtant pour un jésuite, on va dire. Hein, ça ne se fait pas. Ça se fait, mais ça ne se dit pas, plutôt ça ne s'écrit pas. Ça ne se publie pas. Alors, c'est là qu'on arrive avec le changement à l'époque d'Henri IV, mort d'Henri IV. Des textes dans ce ton-là, il s'en est publié beaucoup à la fin du XVIe siècle, début du XVIIe siècle, à l'époque d'Henri IV. Tout un tas de gens ont publié un tas de trucs assez étranges pour le goût moderne, un peu polissé. Même Ronsard, qu'on étudie beaucoup à l'école, a publié des Folastries, qui sont assez chaudes, véritablement. Voilà. Sans se gêner, Montaigne peut dire, dans un des essais célèbres, qu'a fait aux hommes l'action génitale. Et puis, il explique un peu ses problèmes de sexe, et puis ses problèmes de reins, et tout ça, et tout ça. Mais après la mort de Henri IV, il y a un retour de la censure, un retour de ce qu'on peut appeler, si on peut, l'ordre moral, et une inquiétude du côté des écrivains, de la littérature. Est-ce que du côté de ces gens-là, qui, d'un seul coup, de l'importance, ils ne seraient pas simplement des flatteurs du prince, des gens qui accompagneraient, les écrivains peut-être, les artistes en général, mais les écrivains en tout cas, seraient suspects d'apporter une curieuse doctrine des esprits de ce temps dont le pouvoir politique, le pouvoir ecclésiastique devrait se méfier. Et donc, il faut taper dessus. Et il se trouve qu'en 1622, le Parnasse satirique publié, qui va être réédité plusieurs fois, mais de manière un petit peu cachée. Le nom qui apparaît en tête, c'est Théophile de Viau. Alors Théophile de Viau était à ce moment-là, il avait 30 ans, 32 ans, un auteur connu, un auteur vraiment connu. C'est un des poètes les plus célèbres, les plus illustres du XVIIe siècle. C'est un de ces poètes que les jeux floraux, évidemment, n'ont jamais vu, enfin, ils n'ont jamais rien vu, mais ils n'ont pas vu non plus Théophile de Viau, ni La Fontaine, ni tous les autres, hein, mais surtout pas Théophile de Viau, c'est terrifiant leur ignorance. À l'époque, au XVIIe siècle, maintenant, oui. Voilà. Mais ils n'ont vu personne. Et donc, Théophile de Viau est un auteur parfaitement connu, parfaitement célèbre, et donc son nom est à la fois intéressant pour les éditeurs, on appelle les imprimeurs ou les libraires. Parce que faire apparaître Théophile de Viau, ça fait vendre. C'est comme maintenant Houellebecq ou je ne sais pas quoi. Enfin, voilà, enfin, un auteur comme ça, un auteur qu'on connaît, dont on parle, un peu scandaleux, enfin, vous voyez, enfin, tout comme ça. Et puis, en même temps, on peut espérer qu'on ait des protections, puisque Théophile de Viau est un auteur qui a des protections. Bon, au XVIIe siècle, on ne fonctionne pas, qu'on s'appelle Théophile de Viau, Vanini ou n'importe qui d'autre, La Fontaine plus tard, sans avoir un tas de gens qui vous protègent d'une façon ou d'une autre. C'est pas la mafia, mais ça y ressemble un petit peu. On n'est jamais, quand on écrit, un solitaire. On n'est pas sur son ordinateur, il n'y en a pas d'ailleurs, voilà, en écrivant ses petits poèmes, en les postant sur Facebook. Non, non, on publie avec des gens qui sont là, qui font attention à vous, qui vous protègent, qui vous garantissent. C'est ce qui va se passer pour La Fontaine. Par exemple, plus tard, La Fontaine est protégée par Nicolas Fouquet. Nicolas Fouquet est déquillé par Louis XIV en 1661. C'est très embêtant pour La Fontaine. Il n'a plus de protecteur. Que faire ? Comment faire ? Comment vivre sans protecteur ? Alors Théophile de Viau, qui naît donc, j'y reviens, en 1590, n'est pas par lui-même avec des grands protecteurs, puisqu'il naît à côté d'Agen, il n'appartient pas à la grande noblesse, il est protestant, il va suivre des études certainement au collège de Montauban, on le prétend avoir fait des études aussi au collège protestant de Saumur, donc il fait des études très sérieuses, et on le voit parce qu'il écrit magnifiquement le latin, par exemple, mais aussi magnifiquement le français. Et donc ce personnage-là va se prendre un certain nombre de gens avec lesquels il va avoir des liens. Et le choix de Théophile de Viau, mais les choix à partir de ses premiers poèmes, ça sera autour de gens qui s'appellent le duc de Luynes, le comte de Candolle et quelques autres, qui sont des gens qui vont parfois changer de camp ou parfois être quelque peu disgraciés. Par exemple, le duc de Luynes qui se trouve à la bataille de Montauban. Comme il ne va pas réussir à prendre Montauban, après, Louis XIII va trouver que bon, il n'est pas terrible, voilà, d'une manière ou d'une autre. Donc, il y a des protecteurs et ces protecteurs sont forts, mais changeant un peu dans leur avis. Ceux qui ont vu les films sur Molière ou qui ont suivi Molière à Toulouse qu'on a fait il y a 2 ans, ou enfin 3 ans à Toulouse, savent qu'il y avait pour Molière aussi des protecteurs et que ces protecteurs sont très importants. Donc il a des protecteurs, mais dans un paysage qui est extrêmement mobile et ces protecteurs ne le protègent pas absolument parce qu'en effet, quelque part, il est protestant d'origine, il est en effet quelque peu libertin, un peu agité et il est condamné une première fois en 1619 à l'exil pour libertinage. Alors libertinage, on sait à peu près ce que ça voulait dire. Il était bi, qu'on va dire aujourd'hui. Il aimait bien les femmes, mais il aimait bien aussi les hommes. En particulier un type qui s'appelle Desbarreaux, qui est un personnage important, qui a écrit des poèmes extrêmement libertins, qui était clairement un libertin, qui était clairement un homosexuel. Et bon, on voit bien que Théophile de Viau avait des rapports avec Desbarreaux et que quand le poème, dont j'ai lu un passage, paraît au début du Parnasse satirique, si tant est que ce poème soit bien de Théophile, on n'en est pas absolument certain, même si on a à peu près convaincu qu'il est bien de lui, il affiche une homosexualité virile, on va dire, énergique. Voilà. Je vais me foutre concu. Voilà. Donc les choses sont dites et clairement dites. Donc ce personnage est un personnage qui a des protecteurs, qui fait de la poésie. La poésie plaît considérablement, mais quand même, il est un personnage dangereux. Alors, il va avoir le malheur en ayant participé, ou peut-être pas participé, il va se défendre d'avoir participé au Parnasse satirique, de s'attirer la foudre du père Garras, ce qui va l'amener à être emprisonné, condamné à mort, à être brûlé, c'est le tarif, on va dire, voilà. En fond, on lui préparait un sort à la Vanini. Mais il va réussir à être gracié, ça va être converti en exil, et puis, quelques années plus tard, il va republier les textes, on va revenir sur ces publications-là, il va partir en Angleterre, il était déjà allé en Angleterre, il va s'exiler, puis il va revenir à Paris, et il va mourir après un long séjour en prison, mais en ayant été libéré, des conséquences manifestement de la prison. Il meurt à 36 ans ou 35 ans, je ne sais plus exactement, oui c'est 36 ans, donc il meurt jeune. Et donc, il aura été 2 fois exilé, il a passé un long temps en prison, il a écrit et publié beaucoup depuis la prison, Il a été condamné à être brûlé vif. On ne l'a pas brûlé vif avec un autre poète, on l'a brûlé à effigie. Et il est repris, hein, quelques temps plus tard, il va repasser du temps en prison, là on le condamne à l'exil, etc. Donc il va passer les 5 ou 6 dernières années de sa vie, condamné, exilé, revenant en prison, malade de son séjour en prison, mourant, écrivant en prison. Donc il y a, on va dire, 2 aspects dans sa vie. Hein. Il y a un poète qu'on a envie de dire lyrique, qui fait de la jolie poésie pour les dames, parfois un peu pour les hommes. On voit bien que les hommes se cachent parfois sous les dames. Et puis, il y a effectivement un deuxième aspect, c'est un des premiers cas dans l'histoire littéraire, en tout cas française, de poètes, d'écrivains, poursuivis, on va dire par la police, pour faire simple, mais c'est plus compliqué que cela, pour des écrits considérés comme insupportables. Et non seulement les poursuivis, condamnés, libérés, réenfermés, etc., mais tout le monde en parle. C'est-à-dire qu'il y a de l'ordre de 50 textes qui sont publiés à ce moment-là, où des gens disent « Théophile, c'est un salaud, c'est un abominable, c'est un sodomite, etc. etc. » Et d'autres disent « Mais non, pas du tout, pas du tout, pas du tout. » Et le père Garras invente l'explication de texte absolue. Lui, c'est un jésuite, donc c'est un type sérieux. Hein. Et donc, il lit de près Théophile, vers après vers. Et sous chaque vers, il essaie de trouver une intention sodomite. Théophile, évidemment, savait se cacher plus ou moins. Mais le père Garras était assez obsessionnel. Vous savez, les censeurs, c'est précis, c'est sérieux, les censeurs. Et donc, il accumule les preuves. Mais ça ne suffit pas. La justice n'est pas tout à fait contente des accusations du père Garras. Alors, on a quelque chose qui est très intéressant dans l'histoire de la littérature. C'est le moment où le pouvoir, pour faire simple, mais le pouvoir sur singulier ne va pas très bien, hein, parce qu'il y a l'Église, il y a les parlementaires. Des parlementaires, pas au sens d'aujourd'hui. Il y a le roi, il y a les grands seigneurs, etc. Donc, des pouvoirs, et puis l'opinion publique, hein, si on veut dire, puisqu'il y a beaucoup de libelles qui sont dedans, tout un tas de gens qui ont du pouvoir, soit, si on peut dire, médiatique, soit religieux, soit juridique, soit politique, trouvent important de se mêler de la condamnation ou de la grâce de Théophile de Viau. On va dire, quelque part, ça ressemble un peu à du Salman Rushdie par anticipation, en quelque façon. C'est-à-dire, on a un pouvoir, en l'occurrence iranien, qui se dit, ce type-là, c'est très important, ce qu'il écrit, c'est vraiment très important, il faut le condamner, d'ailleurs, on a réussi, on le fait tirer dessus, etc. Voilà, on le blesse, enfin, on le poursuit, etc. C'est très important. Alors, d'un côté, c'est terrible pour celui qui est attaqué, condamné, enfermé, mais quelque part, c'est aussi un très grand honneur pour la littérature. Un écrivain, bon, qui s'appelle Salman Rushdie, ou Théophile de Viau, c'est important, quelque part, ça fait peur à des gens qui sont quand même assez méchants, les ayatollahs, le père Garras à l'époque, ou bien d'autres. Et donc, c'est à la fois une tragédie pour la littérature, pour les arts, mais c'est aussi, quelque part, la naissance de la littérature, c'est-à-dire l'idée qu'un écrivain puisse être quelque chose comme un vecteur d'idées nouvelles, dangereuses, et tout, et que donc un tas de gens qui comptent, dans le bon moment, une partie de l'opinion publique, vont s'attaquer à lui, ou le défendre. Théophile, quant à lui, manifestement, ne comprend pas très bien ce qui lui arrive. Sa tactique va être la suivante. D'une part, se défendre en disant « Mais moi, j'ai rien fait. C'est des gens qui ont publié sous mon nom des textes que moi, j'ai pas écrits. » Voilà, bon, on peut toujours faire ça. On peut toujours le faire aujourd'hui. C'est pas moi, c'est eux. Et d'autre part, regardez ce que je fais. Et donc, à partir du moment où il sera condamné, emprisonné, il va publier un certain nombre de textes magnifique, de poésie, on va dire non libertine, au sens des textes que j'ai vus là, des textes, par exemple, qui accompagnaient le roi en Languedoc, dans les épisodes, vous savez, Louis XIII vient se balader, enfin, il ne vient pas se balader à Montauban, il vient passer au fil de l'épée tous les gens de Saint-Antoine-de-Bleuval, il a failli mourir d'ailleurs à Saint-Antoine-de-Bleuval, il y a un boulet qui est passé à 1 mètre de lui, il s'est marqué quelque part au milieu des buissons, voilà, etc. Bon, il passe par là, Théophile fait un poème sur le roi et son retour en Languedoc en disant « Cher roi, magnifique, c'est très très bien », enfin voilà, il fait le boulot, quoi, voilà. C'est un peu comme aujourd'hui, les artistes, moi le premier, quand on devait des subventions de la DRAC pour les Bruissonnantes, « Cher DRAC, que vous êtes beau, joli, que vous me semblez beau ». Donc il essaie de faire un peu le boulot, mais aussi de publier des textes extrêmement beaux, en effet. « La maison de Sylvie », par exemple, magnifique texte poétique, et bien d'autres, on en regardera d'autres, qui sont des textes pas libertins au sens où normalement, bon, voilà. Et donc l'argument, c'est « Regardez ce que je fais, et ne regardez pas ce que l'on m'a accusé d'avoir fait ». Mais quand même, en même temps, il est dans la situation un petit peu, pour nous, mutatis mutandis, du personnage de Kafka dans Le Procès, K, où il y a quelque chose qui vient accuser Kant en disant bon, « Venez, vous êtes convoqué au tribunal et vous êtes coupable. » Et Kant ne comprend pas. Et Théophile Viau va en partie jouer, mais peut-être vraiment aussi en partie vivre, cette situation du sujet contemporain qui est des instances de pouvoir diverses. Accuse un individu, en l'occurrence un écrivain, d'avoir fait quelque chose d'affreux, en particulier d'avoir publié des poèmes libertins. Et lui, il dit, mais je ne comprends rien, je suis pour rien. Et donc, il va écrire des textes de défense. Et donc, c'est des textes qui relèvent d'une littérature qu'on ne connaissait pas beaucoup avant. Montaigne n'a rien écrit de tel. Montaigne n'a pas été poursuivi par qui que ce soit. Ronsard, Dubellay, etc., ont eu quelques problèmes, n'ont pas été poursuivis par qui que ce soit. Même Agrippa de Millet a combattu contre les protestants, contre les catholiques, excusez-moi, puisque lui était protestant. Dante, etc., a eu des problèmes divers et variés. Mais ils n'ont jamais été mis en prison. Il y a un cas particulier avec le Tasse, pour des raisons politico-religieuses, libertinage, etc., au point d'être condamné à mort et d'avoir cependant le droit de se défendre. Parce que les sous l'Ancien Régime, on dit parfois que c'est le droit divin et compagnie. Non, c'est plus compliqué que ça. Et dans le livre qu'on fait avec Didier Foucault, L'esprit de liberté au temps du Parlement, on montre que même Calas est condamné à mort. C'est abominable ce qu'on lui fait. Mais à travers un procès très compliqué, il y a des moyens de se défendre, etc. Enfin, on n'est pas chez Poutine. Voilà, c'est un peu plus compliqué que ça à l'époque. Et donc Théophile a un espace d'écriture pour publier et se défendre quand bien même il est accusé. Voilà l'affaire. Alors, ce qu'on va essayer de lire un petit peu, c'est la préface de 1623 du deuxième tome des œuvres que Théophile de Viau publie, alors qu'il est en prison, en réalité, avec l'intention, effectivement, de se défendre. Et donc, avant les poèmes, il met un texte en prose, on va voir, très énergique, magnifiquement écrit, qui après, en partie repris par Molière dans Don Juan, on verra comment.
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0: Je prends depuis le début au lecteur. Donc on s'adresse au lecteur comme Montaigne s'adresse au lecteur. Voilà. C'est important parce que ce n'est pas un texte au seigneur de machin bidule, de lui, du Montmorency. C'est un texte qui prend à témoin ce qu'on appelle aujourd'hui l'opinion publique. Le lecteur, en tant qu'individu particulier, toi lecteur, je m'adresse à toi, par-delà les nobles, les églises et compagnie. Ceux qui veulent ma perte en font courir de si grands bruits que j'ai besoin de me montrer publiquement. Si je veux qu'on sache que je suis au monde, je ne produis point ici l'impression d'un travail si petit et si désavantageux à ma mémoire, afin qu'on le voie, mais afin qu'il fasse voir que Dieu veut que je vive et que le roi souffre que je sois à la cour. Il semble que je fasse une impudence de me plaindre de mon malheur, d'autant que c'est divulgué. Le divulguer. J'ai assez d'adresse pour m'en taire. S'il y avait encore quelqu'un à le savoir, mais il ne se trouve plus personne à qui je ne doive satisfaction de ma vie, dont les mauvais et les faux bruits ont rendu les meilleures actions scandaleuses à tout le monde. Je crains que mon silence ne fasse mon crime, car si je ne repousse la calomnie, il semble que ma conscience ne l'ose désavouer. On a suborné des imprimeurs pour mettre au jour, en mon nom, des vers sales et profanes qui n'ont rien de mon style ni de mon humeur. J'ai voulu que la justice en sût l'auteur pour le punir, mais les libraires n'en connaissent à ce qu'ils disent ni le nom ni le visage et se trouvent en eux-mêmes en la peine d'être châtiés pour cet imposteur. Les juges les ont voulu traiter avec toute la sévérité que mon bon droit leur a demandé, mais le pouvoir que j'ai eu de me venger m'en a ôté l'envie. Et comme je n'ai point plaidé pour faire du mal, mais pour en éviter, j'ai pardonné à des ignorants qui n'ont abusé de mon nom que pour l'utilité de la vente de leurs livres, et me suis contenté d'en faire supprimer les exemplaires avec la défense de les réimprimer. Le soin que j'ai pris en cela pour ma protection est un témoignage assez évident que je ne suis pas cause de ma disgrâce et que je ne la mérite point. Je voudrais bien que les censeurs qui sont si diligents à examiner ma vie fussent au moins capables de croire les actes publics de la justice qui font foi de cette vérité. Mais tout ce qui fait à ma justification est contre leur dessein. Leur chagrin ne se pend qu'au mal. Ils ne me connaissent que par où ils exercent leur aigreur. Et l'inclination qu'ils ont à tout reprendre fait qu'ils craignent plus l'abandon d'un homme qu'ils ne haïssent sa débauche. Cette promptitude de rechercher les mauvaises actions d'autrui et cette nonchalance à reconnaître les bonnes est une fausse prudomie et une superstition malicieuse qui tient plus de l'hypocrisie que du vrai zèle. On souffre toutes sortes de désordres et de blasphèmes en la personne de qui que ce soit. Mais on fait gloire de diffamer l'innocence en la mienne. Ces calomniateurs, qui sont des gens presque inconnus et de la lie du monde, ont voulu persuader leur imposture à des saints personnages de qui je veux éviter la haine et pour l'estime que je fais de leur vertu et pour le respect que je dois à leur crédit. Et j'espère que l'envie travaillera inutilement à séduire la charité de ces prélats qui connaissent trop bien le visage de l'erreur et savent que toutes les médisances sont suspectes de fausseté. Alors voilà une des pages magnifiques de la littérature française, mais à côté de l'œuvre poétique de Théophile de Viau, ce n'est pas de la poésie clairement, mais une introduction à la poésie de Théophile de Viau, qui vient là, juste après, tome 2, puis tome 3, pour être un élément de justification dans une cause très importante pour Théophile de Viau, qui est sa vie et sa liberté. Hein, voilà, et son séjour, au bout du compte, en France, où il finira d'ailleurs par mourir très jeune. Et donc, on a un texte, on va dire, qu'on peut appeler argumentatif, très énergique, avec une langue pour nous extraordinaire, parce que on comprend le saut de langue qui s'est passé entre Montaigne, qui écrit 30 ans plus tôt, 40 ans plus tôt, et une langue qui, pour nous, est très difficile, qu'on soit citoyen ordinaire de langue française actuelle, voire spécialiste même du XVIe siècle, la langue de Montaigne est complexe. 30 ans, 40 ans plus tard, Malherbe est passé par là, la langue a été largement réformée, et Théophile de Viau écrit en effet à la moderne, c'est-à-dire quelque chose qui, à quelques mots près, quelques tournures près, nous est immédiatement transparent, et on se dit, on dirait déjà du Molière dans la fameuse tirade où Don Juan dénonce l'hypocrisie comme un vice à la mode, ou presque du Beaumarchais dans la fameuse tirade de la calomnie, bien connue, au XVIIIe siècle. Donc on est en train d'entrer dans la langue française classique, du XVIIe, XVIIIe siècle, et on n'est plus dans la langue de la Renaissance, celle de Montaigne, mais de Ronsard ou d'autres, où on a quand même largement besoin du dictionnaire pour comprendre de quoi il s'agit. Théophile de Viau écrit à la moderne. Ce qui veut dire que, un, il n'écrit pas à la Pétrarque. La poésie du XVIe siècle était largement dominée par la poésie italienne, celle de Pétrarque, c'est-à-dire des choses très maniérées, très jolies, avec des métaphores, des métonymies, des allusions littéraires très compliquées à l'Antiquité, etc. Là, ce n'est pas du Pétrarque, c'est sûr, en tout cas, ce n'est pas de la pétrarchisation. Donc, c'est une rupture très profonde avec la manière dont écrit la Pléiade. Et ce n'est pas non plus un texte qui essaie d'imiter l'Antiquité, au sens où Malherbe rêvait d'imiter l'Antiquité. C'est un texte écrit, moderne, non seulement par la langue, mais par le sujet. On parle de ce qui se passe aujourd'hui, maintenant, dans une affaire particulière, avec un ton qui n'est pas le ton de, je ne sais pas, Salluste, Cicéron ou d'un autre. On écrit, comme on écrit aujourd'hui, pour des gens d'aujourd'hui. Et donc, de ce point de vue, la lettre au lecteur s'adresse bien, effectivement, à un lecteur de 1623, tel qu'il existe à ce moment-là, dans l'aristocratie, dans la noblesse, bourgeoisie, catholique ou protestante, peu importe, un individu particulier, qui est le lecteur, qu'on appelle à juger dans cette affaire. On va dire, comme maintenant dans certaines émissions de télévision ou de radio d'ailleurs, des gens en appellent à l'auditeur particulier pour débattre d'un problème particulier, moral, politique, religieux ou autre. Donc on a là quelque chose comme un texte dans lequel le lecteur est impliqué dans une affaire qui concerne un personnage qui est l'auteur, Théophile de Viau, mais qui a des répercussions morales, politiques et religieuses. C'est un texte, disons, engagé, dans lequel l'auteur se trouve engagé par lui-même. Et donc, on a là quelque chose qui est assez nouveau en littérature, et on sent bien ce qui fait l'intérêt de l'affaire de Théophile de Viau. Pas simplement de savoir si Théophile de Viau, dans ce texte-là, est sincère ou pas. Probablement un peu les deux. Sincère, oui, probablement, il sent qu'on exagère en l'attaquant pour libertinage et tout et tout. Probablement, il sait bien aussi que quand même, il était un peu olé-olé, qu'il avait dû publier quelques textes et qu'il a fricoté quelque peu dans le Parnasse satirique, bien évidemment. Mais bon, probablement, par-delà les erreurs, je mets un guillemet à erreur de jeunesse de Théophile de Viau, il y a aussi le sentiment que pour lui, ce qui est important, d'abord, c'est sa vie, son honneur, mais aussi l'œuvre qu'il est en train d'accomplir et dont il peut espérer qu'il pourra l'accomplir encore pendant de nombreuses années, parce qu'il est jeune et qu'est une œuvre de poète original et de réforme dans la poésie française, une réforme que le XVIIe siècle va bien saluer, hein, c'est-à-dire ne plus faire de la poésie de la Renaissance pétrarchisante, ni faire la poésie à la Malherbe, et donc inventer quelque chose en poésie auquel nous ne sommes pas nécessairement très sensibles, mais qui est une poésie très classique, de par la forme, on va dire, qui évoque des thèmes nouveaux et qui prépare des thèmes qu'on pourrait appeler romantiques, hein, par moments, avec des guillemets sur cet adjectif un petit peu romantique. De sorte qu'effectivement, il a une œuvre à faire, il le sait, il a une vie à vivre, il le sait, il est plein d'énergie, plein de talent, et donc ça vaut la peine de se battre contre quelque chose qu'il ne nomme pas. Il ne dit pas « c'est ceci ou cela ». Ce n'est pas monsieur un tel ou madame un tel qui me combat. Ce n'est pas la faute au père Garras. C'est ceux qui veulent ma perte et font courir de grands bruits. Donc il y a un paquet qui est là, non nommé, quand bien même on voit apparaître l'idée qu'il y a des gens du côté de l'Église. Mais ces gens du côté de l'Église, il sait aussi qu'ils sont valables pour lui. Certains d'entre eux. Il y a des gens probablement du côté de la justice, mais il sait bien aussi que la justice lui a rendu raison, puisqu'au bout du compte, on ne va pas l'exécuter. Il va réussir à échapper, même si on va le reprendre de nouveau. Donc, il y a un camp qui n'est pas nommé précisément, qui est informe, qui est composé de ceux qui, un, ont, ils, etc., qu'on nomme pas. Et puis, il y a un personnage auquel on fait bien attention de ne pas décocher la moindre flèche. C'est le roi Louis XIII et éventuellement Marie de Médicis. Le nom, le roi apparaît, bien entendu, et le roi est quelqu'un qui est censé regarder avec intérêt Théophile de Viau. Et en effet, Théophile de Viau a accompagné le roi en Languedoc, et le premier poème de la partie qui suit s'appelle « Au roi sur son retour du Languedoc ». Hein, c'était au Languedoc, c'est-à-dire c'est chez nous. Et donc, effectivement, Théophile de Viau va flatter un petit peu le roi, bien entendu, on s'en fait un protecteur, mais le roi est un peu étranger à cette affaire-là, réellement. Le roi est censé être celui qui, comme à la fin de Tartuffe, vous savez, nous vivons sous un prince ennemi de la fraude, hein, qui est dit à la fin de Tartuffe, est au-dessus des débats. Certes, évidemment, il est catholique, mais il est censé ne pas être un extrémiste fanatique. Il protège aussi, en principe, un peu les protestants, il protège un peu les écrivains, les poètes, il protège certaines libertés. Et donc, il est au-dessus des partis, pour employer une expression un peu moderne. Hein, voilà. Et donc, le roi, on ne l'attaque pas. Donc, il y a des gens, on ne sait pas qui, ils, qui sont très, très méchants, vraiment très, très méchants. Et donc, se constitue un espèce de paquet contre lequel on va combattre. Un peu comme dans Don Juan, lorsque Don Juan va dire ben, y a des gens très méchants, les hypocrites. Ben, moi, je vais en faire partie parce que c'est rentable. Il va faire le parti inverse. Il y a des ennemis, des hypocrites, etc. L'hypocrisie est un vice à la mode. Ben, très bien, moi j'en suis. Don Juan va retourner l'argumentaire de Théophile en disant il y a des salauds, ils sont hypocrites. D'accord, puisque l'hypocrisie est un vice à la mode et que tous les vices à la mode passent sous vertu, je vais être hypocrite. Théophile de Viau, lui, défend qu'il n'est pas hypocrite, qu'il est honnête, etc. etc. Hein, vous voyez, ce genre de choses. Et en face, il y a les médisants, ceux que va employer Basile dans le fameux morceau de la calomnie. Donc, ceux qui veulent ma perte et font courir le bruit que j'ai besoin de montrer publiquement, si je veux qu'on sache que je suis au monde. Et donc, il s'agit de se montrer publiquement, alors publiquement, c'est-à-dire publier en public des textes, qu'on me voit. Si je veux qu'on sache que je suis au monde. Puisqu'effectivement, avec les condamnations à mort, les enfermements, les exils, si je ne me montre pas publiquement, je n'existe pas. Or, ce qui compte pour moi, c'est que je veux qu'on sache que je suis au monde. Alors, là, des commentateurs de Théophile de Viau, des gens qui travaillent comme Jean-Pierre Cavillé, etc., sur un peu l'histoire de la littérature, un peu dans sa profondeur, voilà que quelque chose comme un marqueur de l'histoire des artistes. Quelque part, tout artiste aujourd'hui, depuis le romantisme, là, au moins depuis Théophile de Viau, veut qu'on sache qu'il est au monde. Je mets mon poème sur Facebook. J'apparais à la cave poésie ou à Ombre Blanche, tiens, très bien, voilà. Ou, si possible, dans des endroits plus glorieux, hein, d'une manière ou d'une autre. Et je dis, coucou, c'est moi, coucou, vous m'avez vu, etc. Et on va compter les likes, les applaudissements, etc. etc. Et donc, quelque part, il y a, dans une dimension des artistes, pas uniquement les artistes, on pourrait dire les hommes politiques aussi, mais en tout cas, chez les artistes, effectivement, chez les écrivains, cette idée de ne pas être invisible, d'être visible, de se montrer, pour que l'on sache qu'il est au monde. avec ce que ça peut avoir d'un peu dangereux, qui est l'espace de la vanité, simplement. Coucou, vous avez vu, c'est moi. Hein, voilà. Mais aussi l'espace existentiel fondamental. Moi aussi, enfin voilà, pas spécialement artiste, je veux que l'on sache que je suis au monde. Je veux exister d'une manière ou d'une autre. Et là, on rentre un peu dans Sartre, dans une position de la modernité. Je veux, pour être, exister, c'est-à-dire être repéré par les autres en tant qu'ils vont dire « il existe hein, ». Voilà la chose. Et être, ce n'est pas la même chose qu'exister. Je fais un petit peu mon Sartre qui se promène là-dedans. Voyez. Et donc, là, une formule qui est très, très importante. Ils font courir de si grands bruits que j'ai besoin de me montrer publiquement. Donc, si on veut que je sache que je suis au monde, c'est-à-dire que je ne suis pas mort, que je ne suis pas au fond de la prison, il faut que je me montre. Et donc, j'ai besoin de publier pour vivre, hein, pour exister, hein, véritablement, pour un pays moderne. Je ne produis point ici l'impression, c'est-à-dire je ne produis point ici, dans le livre qui va suivre, le livre, hein, l'impression imprimée, d'un travail si petit et si avantageux, ma mémoire, afin qu'on le voit. Alors attention, c'est une position que des artistes à l'époque avaient comme aujourd'hui. Coucou, c'est moi sur Facebook, c'est moi sur Twitter, c'est moi sur Instagram, vous avez vu mon poème. Mais afin qu'il fasse devoir que Dieu veut que je vive et que le roi souffre que je sois à la cour. C'est donc pas par vanité que j'écris. Bon, on peut avoir des doutes, hein. Bon, Théophile de Viau est malin comme tout le monde, hein, bien entendu. C'est pour qu'on comprenne que Dieu veut que je vive. C'est pas moi simplement qui veux vivre, c'est Dieu qui veut que je vive. Et donc, puisque Dieu veut que je vive, puisqu'on voit en effet que je publie un nouveau recueil de poésie en 1623, eh bien, ça montre que Dieu me bénit en quelque manière. Mais Dieu ne suffit pas, Dieu c'est pas mal, mais il y a le roi aussi. Et le roi souffre que je sois à la cour. Alors, la cour du roi, bien entendu. Et Théophile de Viau va et vient finalement entre la prison, la cour, l'exil, etc. Il accompagne le roi. Il n'est pas constamment à la cour parce que par moments, il a un peu le feu aux fesses, on va dire, voilà, avec les prisons et tout ça. Mais le roi souffre, donc accepte, tolère, admet qu'en dépit des accusations qui sont faites contre moi par le père Garras, etc., etc., je sois à la cour. Et donc, ce n'est pas par vanité pure que je veux qu'on sache que je suis au monde. C'est parce que le fait que je suis au monde atteste de la protection à mon égard de Dieu et du roi. Et qu'est-ce qui compte ? Rien, sinon Dieu et le roi. Et donc, les types qui sont en face, eh ben, ils luttent contre Dieu et contre le roi. Hein, voilà l'argument qui est derrière. Hein, voilà. Donc, on va dire que c'est très habile, c'est très malin, sincère, point d'interrogation, c'est de la rhétorique, disons, extrêmement réussie. Il semble que je fasse une imprudence de me plaindre de mon malheur, d'autant que c'est le divulguer. Alors, on revient sur des thématiques modernes. Il y a des tas de gens qui, sur Facebook aujourd'hui, des écrivains, dont des écrivains toulousains, qui expliquent partout leur malheur. Il y a des gens qui m'en veulent, Christian Torel ne me publie pas, je ne sais pas quoi, enfin, vous voyez, enfin, des choses comme ça. Voilà. On voit beaucoup de choses dans ce genre. Et donc, plaignez-moi mon malheur. Et donc, je divulgue mon malheur. Et c'est une impudence, effectivement, voire une imprudence, le mot qu'il emploie là. Parce qu'en effet, si je divulgue mon malheur, on va dire il est ridicule d'une certaine manière, il devrait se maîtriser lui-même, il a vraiment des ennemis, il a bien mérité, enfin vous voyez tout ce genre. Et donc c'est une imprudence de dire je souffre en le divulguant. Mais non, non, non, j'ai assez d'adresse pour m'en taire. Alors vous savez que ça c'est une chose très importante du temps. D'un côté, on va dire il est très poli de se taire de son malheur. J'ai perdu mon chien, mon chat, je mentais. J'ai perdu ma femme, je mentais, etc. etc. J'ai été mis en prison par Macron, qui vous voulez. Hein, voilà, je mentais, seul le silence est grand, tout le reste est faiblesse, disait Vigny. Lui, il sait se taire. Alors quand on est à la cour, ça veut dire qu'on sait se taire. La Fontaine va l'expliquer dans les fables. Hein, voilà. Il ne faut à la cour ni trop voir, ni trop dire. Donc l'important, c'est de savoir se taire. Hein, voilà, c'est très important. Il est assez habile pour savoir se taire. Oui, mais dans cette affaire-là, cette habileté qu'il a, quant à lui, et non, non, ça ne serait peut-être pas une habileté. J'ai assez d'adresse pour m'en taire, s'il y avait encore quelqu'un à le savoir. Mais il ne se trouve plus personne à qui je ne doive satisfaction à ma vie. Dans la situation de Depardieu aujourd'hui, si on veut, ou de quelques autres. Tout le monde va dire, monsieur Depardieu, avec qui vous avez couché, qui vous avez violé, etc. Depardieu doit à tout le monde satisfaction de sa vie. Je ne fais pas la défense de Depardieu en particulier. Mais à cause d'un certain nombre de révélations qui sont faites sur lui et qui révèlent un passé quand même assez douteux, il doit satisfaction de sa vie à un tas de gens sur un tas de trucs et de machins. Bon, voilà. Et donc, effectivement, on voit bien qu'il y a en ce moment un certain nombre de gens, bon, dont lui d'autres, bien entendu, ça peut m'arriver demain matin, hein, bien entendu, d'être accusé pour une chose ou une autre et de donc faire une affaire autour de cette chose-là. Et donc, je devrais satisfaction de ma vie, c'est-à-dire qu'est-ce que tu faisais à 3h du matin avec tel ou tel. Il y a une affaire à Toulouse qui s'appelle l'affaire Viguier, vous savez, un homme, professeur de droit, dont la femme a disparu, on a supposé qu'il était l'assassin de sa femme, bon, apparemment on n'a pas démontré, voilà. Mais à partir d'un certain moment où il était accusé, il devait satisfaction de sa vie, y compris sur le contenu de sa bibliothèque. Il avait des polars, quelques bouquins de cul dans sa bibliothèque, etc., comme tout le monde, et il devait expliquer dans la dépêche du midi pourquoi il avait ces trucs, ces machins, bidules, etc., etc. Donc, satisfaction de ma vie, c'est-à-dire, si je suis accusé de manière publique et que ça devient une affaire publique, moi ou vous, effectivement, je devrais satisfaction de ma vie sur toutes sortes de choses diverses ou variées. Et c'est terrifiant, cette modernité-là. On va regarder dans les détails, dans ma chambre à coucher, dans ma bibliothèque, maintenant mon ordinateur, voilà, etc. Donc, effectivement, ce n'est plus possible de me taire. Puisque tout le monde a déjà regardé dans mon ordinateur, tout le monde sait déjà que j'ai regardé une image pédophile ou que je ne sais pas quoi, hein, voilà, à l'intérieur. Donc c'est ça le drame. C'est pour ça que c'est très intéressant la philosophie d'Ovio dans l'histoire. On est dans quelque chose qui pointe vers de la modernité et même vers le contemporain. Voilà, on veut savoir, on sait déjà. Alors tout le monde sait déjà tout. À quoi ça sert de se taire, puisque déjà le contenu de mon ordinateur est sur Internet et partout. Hein, voilà. Et parlant parfois avec Jacques Viguier, que je connais un petit peu par ailleurs, effectivement, d'un seul coup, il a vu apparaître dans la presse partout le détail de sa vie le plus intime, des choses absolument insignifiantes. Et comme je suis né la même année que lui, je me disais, si on fouille aussi dans ma bibliothèque, oulala, qu'est-ce qu'on va pas trouver ? Et donc à ce moment-là, c'est plus possible de se taire, puisque tout le monde est au courant, puisqu'il y a une opinion publique. Puisqu'il y a 50 ou 60 libelles qui parlent de mon affaire, et que tout le monde, enfin, c'est-à-dire le milieu hein, littéraire de l'époque, à Paris pour l'essentiel, sait les choses. Parce que tout le monde en parle, je ne peux plus avoir la stratégie Vigny. Seul le silence est grand, tout le reste est faiblesse, etc. Ça ne marche pas, tout le monde est au courant. C'est peut-être une des erreurs de Giscard de ne pas s'être bien défendu sur l'affaire des avions renifleurs, par exemple. Voilà, il a méprisé tout ça, les diamants, etc. Et donc, effectivement, je ne sais pas ce qu'il avait fait en réalité, mais en méprisant tout le monde, il avait dit « c'est les cordes noires du chapeau de Basile », je crois, un truc comme ça. Il était très mauvais, hein, voilà. Parce que, bon, peut-être qu'il avait raison, peut-être qu'il avait tort, mais en ne parlant pas, l'augmenter, effectivement, le soupçon à son égard. Et donc, qu'est-ce qui s'est passé ? Si je le repousse la calomnie, voilà ce mot très important que Basile, beaucoup plus tard, va prendre. La calomnie, c'est très important. Il semble que ma conscience ne l'ose les avouer. Et oui, si on m'accuse ou si on vous accuse d'avoir fait quelque chose de terrible, et si vous ne dites pas que c'est terrible et affreux, et que voilà, eh bien, vous êtes coupable et donc vous êtes coincé. Hein, si vous avez une campagne Facebook contre vous qui dit que, je ne sais pas, par exemple, vous avez dit des choses très méchantes à Ombre Blanche sur je ne sais pas qui, eh bien, là, si vous ne vous défendez pas, vous êtes accusé immédiatement et c'est terrible. On a suborné les imprimeurs pour mettre au jour, en mon nom, des versales et profanes. Bon, on n'est pas très sûr que ce soit pas lui qui les ait mis, hein, qui n'ait pas composé ces versales et profanes. Mais bon, c'est un bon moyen de dire qu'il y a des gens qui ont suborné, c'est-à-dire payé de manière par en dessous, des imprimeurs qui n'ont pas très bonne réputation pour publier ces versales et profanes qui n'ont rien de bon style ni de bonne humeur. Mon style, vous l'avez, c'est le bouquin qui suit, Retour du roi du Languedoc, Maison de Sylvie et compagnie, poème magnifique, j'ouvre au hasard, pour le moins fait semblant d'avoir un peu de peine, voyons le précipice où le destin me traîne, enfin vous voyez, bon, j'ouvre vraiment par hasard, donc c'est pas du tout ça, et c'est pas le style de ces poèmes dont j'ai lu un petit passage tout à l'heure. Et donc c'est pas mon style, alors c'est une grande idée, il y a un style qui est le style de Théophile de Viau, comme il y a un style de Picasso ou un style de Balzac, et ces trucs, ça a été écrit par n'importe qui d'autre qui n'imite pas mon style, c'est pas ma marque de fabrique, voilà, c'est pas moi qui l'ai fait parce que ça ressemble pas à ce que je fais d'habitude dans mon style. Et le style, c'est une idée importante pour l'artiste moderne et contemporain. Être Picasso, c'est avoir le style de Picasso, être Rembrandt, le style de Rembrandt, etc. Et donc, j'ai voulu que la justice en sût l'auteur pour le punir. C'est donc dans un débat de justice. La justice existe vraiment au XVIIe siècle, c'est-à-dire avec des institutions. C'est pas juste des brutasses qui tapent sur les gens et qui torturent les gens, etc. À Toulouse comme ailleurs, il y a des juges qui font leur boulot, on peut juger pas bien, il y a un cadre juridique. Et donc, effectivement, le condamné, ou le suspect, Théophile de Viau, peut demander à la justice de vérifier que les imprimeurs n'ont pas suborné, etc., un certain nombre de gens pour faire des faux textes. Les libraires n'en connaissent, à ce qu'ils disent, ni le nom, ni le visage, et se trouvent même en la peine d'être châtiés pour cet imposteur. Donc, il y a un imposteur. les libraires, c'est-à-dire les gens qui font les livres, qui les vendent, hein, qui impriment, qui font les livres, ne connaissent à ce qu'ils disent ni le nom de Sion Visage, cet imposteur. C'est le mot qui plus tard apparaîtra dans Tartuffe, hein, Tartuffe ou l'imposteur. Donc celui qui a menti, qui aurait à la place de Théophile Leviot présenté des textes soi-disant de Théophile Leviot, les aurait fournis à des libraires qui auraient gagné leur argent avec ça. Et les libraires se défendent en disant on ne sait rien, on ne sait rien, etc. Les juges les ont voulu traiter avec toute la sévérité que mon droit leur a demandé. Donc, punition, effectivement, aux libraires. Mais le pouvoir que j'ai eu de me venger m'en a ôté l'envie. Écoutez, non seulement j'ai été proclamé innocent, c'est pas très bien, on n'a pas pu prouver que c'est moi qui ai fait les poèmes, mais en plus, regardez, je suis généreux. Je n'ai pas

époque, pour faire apparaître, pour vendre un livre, c'est pas toujours facile de vendre un livre, on mit mon nom, moi qui suis célèbre, comme Houellebecq est célèbre aujourd'hui, ou enfin Novarina ou je sais pas qui, pour vendre leurs livres. Et donc ce sont les petits salauds, ils ont abusé de mon nom, et ils ont été ignorants peut-être dans le meilleur des cas. Et je me suis contenté d'en faire supprimer d'exemplaires avec la défense de les réimprimer. Alors effectivement, le livre, le Parnasse satirique, qui est apparu, ensuite il est contrôlé, les noms d'auteurs vont disparaître, mais bon, ça continue à circuler sous le manteau. Alors vous savez, au XVIIe siècle, beaucoup de livres circulent sous le manteau, on les fait imprimer en Hollande. Didier me racontait hier une histoire extraordinaire de censeurs qui passaient dans des librairies, va-t-on dire, au Palais Royal, je crois, et les censeurs passaient simplement à 5 heures de l'après-midi, tous les livres étaient vendus avant 5 heures de l'après-midi, et donc c'est très bien comme système. Donc il y avait des possibilités de jouer avec censure les systèmes, et donc il obtient effectivement quelque chose en sa faveur. Le soin que j'ai pris en cela pour ma protection est un témoignage assez évident que je ne suis pas cause de ma disgrâce. La disgrâce, c'est ce qui me tombe dessus, c'est-à-dire la condamnation à mort, puis la condamnation à l'exil, puis la condamnation de nouveau à la prison, enfin toute la série de choses qui arrivent sur là. Et donc le fait que je me suis occupé de me défendre et que j'ai obtenu quelque chose du côté de la justice prouve assez que ce n'est pas moi l'auteur de ma disgrâce et que je ne la mérite point. Je voudrais bien que les censeurs qui sont si diligents à examiner ma vie fussent au moins capables de croire les actes publics de la justice qui font foi de cette vérité. Les censeurs, ce sont ces ils, tous ces gens qui ne sont pas nécessairement des censeurs au sens de leur métier, mais qui me censurent, et tous ces gens qui regardent le fond de ma vie toute la journée, qui examinent ma vie, donc auxquels je dois compte de ma vie, du contenu de mon ordinateur, etc., avec qui j'ai couché, qu'est-ce que j'ai fait, etc. Enfin, tout ce que vous voulez, tous ces gens, effectivement, ne sont pas capables de croire les actes publics de la justice qui ont été rendus en ma faveur, qui font foi de cette vérité. Parlant avec Jacques Viguier, un peu la situation au moment dans lequel il était, la justice, au bout du compte, l'a innocenté, mais des tas de gens continuaient à considérer qu'en effet, il était coupable et demandait, etc., etc., des tas de choses. Mais tout ce qui fait à ma publication est contre leur dessein. Tout ce qui fait à ma justification, c'est-à-dire tout ce qui va dans le sens de ma vie, de ma liberté, de ma possibilité de création, va contre leur dessein. Le dessein, donc, c'est le projet, le but, ce qu'ils envisagent de faire depuis longtemps, bien sûr. Leur chagrin ne se prend qu'au mal. On dirait encore du Molière. Leur chagrin ne se prend qu'au mal. Et ils ne me connaissent que par où ils exercent leur aigreur. Et l'inclination qu'ils ont à tout reprendre fait qu'ils craignent plus l'amendement d'un homme qui ne haïssent sa débauche. Alors là, c'est une phrase magnifique. Ils ne craignent plus l'amendement d'un homme, donc c'est-à-dire l'amendement de moi, le pardon que j'ai fait, le travail que j'ai fait pour m'améliorer, etc. Ça, ils le craignent vraiment. Ils ne craignent pas vraiment la débauche, parce que la débauche, ça leur donne raison, véritablement. Hier, je regardais un film japonais qui s'appelle Un homme, dans lequel il y a un moment un débat un peu sur la peine de mort au Japon. Et donc, à un moment, donc, on débat du fait de savoir si un homme peut s'amender. Et si un homme peut s'amender, donc la peine de mort tombe. Mais pour les partisans de la peine de mort, non, il vaut mieux ne pas s'intéresser à l'amendement d'un homme, il vaut mieux s'intéresser à sa débauche. Hein, voilà. Et donc là, on est bien dans cette affaire-là. S'il s'est amendé, alors ça veut dire peut-être bien j'ai fait quelques bêtises quand j'étais jeune. Bon, c'est pas impossible. Mais j'ai publié des beaux poèmes. J'ai accompagné le roi là-bas. Je participe à la bataille des ponts de Cé, à côté du roi, le prince, etc. Enfin, toutes ces histoires. Et je publie des poèmes qui sont extrêmement beaux, extrêmement respectables. Normalement, il devrait faire attention. Non seulement aux décisions de justice en ma faveur, mais à mon amendement, mais ce qu'il préfère, c'est effectivement la débauche. Alors il y a cette idée qui est fondamentale, les méchants, on a envie de dire presque les ayatollahs en tout poil, mais qui peuvent être des catholiques, qui peuvent être des protestants, qui peuvent être des juifs, qui peuvent être des athées, qui peuvent être à la France insoumise, enfin n'importe où d'ailleurs, aucune importance. Les méchants qui cherchent à savoir que des gens ont tort véritablement, ils sont très intéressés par la débauche. Vive la débauche. Poutine adore raconter que Navalny était un débauché et que sa femme est une putain. Ils adorent ça. Et si jamais elle l'est vraiment, c'est génial. Hein, voilà. Et donc, effectivement, ils préfèrent la débauche à l'amendement. Si mes ennemis peuvent être débauchés, ça pourrait être intéressant. Mais non, justement, Théophile de Vieux n'est pas débauché. Enfin, voyons, voyons, voyons. Cette promptitude de rechercher les mauvaises actions d'autrui et cette nonchalance à reconnaître les bonnes est une fausse prud'homie, une superstition malicieuse qui tient plus de l'hypocrisie que du vrai zèle.
Alors on connaît ça bien aujourd'hui. Je pense à Poutine, parce que j'ai une amie ukrainienne dans la salle. Mais on sait bien comment le régime russe, mais il n'y a pas que le régime russe, il y en a d'autres, mais enfin eux en particulier, ils adorent mettre des caméras avec des opposants plus ou moins politiques, on leur met quelques prostituées qui leur font des petites choses un peu douteuses, on filme ça, et ensuite on dit, regardez, monsieur Machin.

Chien, qui a un nom en ski, en vof, etc. Hein, il est débauché. C'est leur promptitude à rechercher les mauvaises actions d'autrui, à essayer de montrer que le type, il a volé un peu d'argent, qu'il a baisé à droite ou à gauche, etc. Et cette nonchalance à reconnaître les bonnes, bah oui, c'est magnifique, cette nonchalance à reconnaître les bonnes actions, est une fausse prudomie, c'est-à-dire une sagesse bourgeoise, une bonne moralité, moyenne, hein, simplement, on ne prétend pas la grande vertu, est une fausse prudomie, et pire encore, et une superstition malicieuse, donc on voit bien ce que c'est qu'une superstition, mais une superstition malicieuse, je crois, je sais pas quoi, au diable, au truc bizarre, pour faire le mal, qui tient plus de l'hypocrisie que du vrai zèle. Alors le zèle, au XVIIe siècle, c'est la pratique religieuse sincère. Et donc effectivement, le Tartuffe montre un faux zèle, donc ce n'est pas du zèle, il est du côté de l'hypocrisie, et donc Juan va dire, eh bien, je vais moi aussi faire la même chose. Hein. Et donc, le vrai zèle n'est pas condamné par Théophile de Viau, c'est la sincérité religieuse ou la sincérité en morale, c'est mieux que la simple prudomie, mais effectivement, ces méchants qui sont en face, ceux qui, etc., sont du côté de la superstition et de la superstition malicieuse. On voit qu'effectivement, tout ce dont parle Molière dans l'affaire Tartuffe, ça s'enracine dans ses affaires, et en particulier dans l'affaire de Théophile de Viau. Pour La Fontaine, pour Molière, c'est libertin avec peut-être des guillemets du début du XVIIe siècle, c'est le terreau dans lequel ils se sont constitués. En 1623, La Fontaine a 2 ans. Cette génération-là est en train de naître et tous ces gens-là se souviendront de ces gens-là. Ce n'est pas pour rien que Cyrano de Bergerac, qui est de la génération La Fontaine, Molière et compagnie, qui était ami de tous ces gens-là, compose Les États et les Empires du Soleil, qui est très largement un hommage à Vanini, puisqu'il fait décoller son héros vers le soleil de la place du Salin à Toulouse, et que ce héros d'Ircona, qui est un anagramme ou une anagramme de Cyrano de Bergerac, est celui qui va décoller depuis la place du Salin à Toulouse, alors que Vanini, n'a pas décollé, enfin peut-être qu'il a décollé, je ne sais pas, mais enfin, en tout cas il est mort, hein, il est mort de la langue arrachée. Et donc ces gens de la génération 1650, qui ont 25 ans, 30 ans à ce moment-là à peu près, se souviennent fortement de cette génération libre et fortement châtiée, dont Théophile de Viau, Vanini et bien d'autres sont des représentants. Cette génération libertine, un grand érudit du XXe siècle qui s'appelle Robert Pintard, a composé un livre qui s'appelle « Le libertinage érudit », dans lequel il étudie tous ces gens-là, dont Théophile de Viau et bien d'autres, bien sûr, il y en a bien d'autres, Tristan l'Hermite et bien d'autres, qui sont le roc, la racine sur lequel les auteurs qu'on appelle les classiques français se sont construits, en partie avec, en partie contre, hein. Certains comme Racine ont nettement rompu, certains comme La Fontaine ont été Molière, davantage dans le sillage à travers Gassendi, Lucrèce et bien d'autres. Hein. Et donc on reconnaît les thèmes et on entend déjà l'affaire Tartuffe, quand même ce n'est pas l'affaire Tartuffe. Hein. On souffre toutes sortes de désordres et de blasphèmes en la personne de qui que ce soit, mais on fait la gloire de diffamer l'innocence en la mienne. Effectivement, celui qui est accusé encore aujourd'hui, peut dire, on m'accuse de moi, Depardieu, Viguier, enfin n'importe qui, Yves Le Pestipon, etc., parce que j'ai péché. Je n'admets pas, comme Kafka, que peut-être nous sommes tous coupables. Moi, je suis innocent, véritablement. Et à côté, il y a des tas de gens qui font gloire de leurs vices. Et on s'en fiche un petit peu. Regardez, moi, on m'accuse, alors que, voilà, Depardieu ou un autre, etc. Ces calomniateurs, qui sont des gens presque inconnus et de la lie du monde, ont voulu persuader leur imposture à des saints personnages de qui je veux éviter la haine et pour l'estime de qui je fais de leur vertu et pour le respect que je dois à leur crédit. Et j'espère que leur envie travaillera inutilement à séduire la charité de ces prélats qui connaissent trop bien le visage de l'erreur et savent que toutes les médisances sont suspects de fausseté. Alors, bon, au XVIIe siècle, il est bon de toujours être protégé par l'Église et de distinguer très fortement dans l'Église entre ceux qui sont des gens douteux, on va dire, et il y en avait, naturellement, il y en a toujours, et puis des gens qui sont des sincères, des gens qui sont honorablement archevêques, évêques, en grand nombre. Et il y en avait aussi un très grand nombre, il y a des saints hommes dans l'Église de France au XVIIe siècle, aussi bien en bas que dans les hiérarchies, hein, les deux à la fois. Le cardinal de Bérulle n'est pas un salopin. Et donc Théophile de Viau sait très bien que si on doit être protégé par Dieu, et il est protégé par Dieu, puisque Dieu le maintient en vie, si on doit être protégé par le roi, mais ça va, il est protégé par le roi, puisqu'il circule à la cour. Voilà. Il est très important d'avoir face aux hypocrites, aux gens marqués par le faux zèle et aux méchants, l'appui effectivement
de gens qui ne sont pas des calomniateurs, et donc qui ne sont pas de ces gens qui sont des gens presque inconnus, parce que le cardinal machin, etc., ce ne sont pas des gens presque inconnus, et qui ne sont surtout pas de la lie du monde. La lie du monde, on voit bien où c'est au fond des bistrots et des bordels de l'époque, ont voulu persuader leur imposture à des saints personnages. Les saints personnages, ce sont les évêques, les cardinaux, enfin tout ce que l'on veut, les gens qui comptent dans l'Église, de qui je veux éviter la haine, et oui, parce que là, c'est très dangereux, mais il n'y a aucune raison d'avoir leur haine, et pour les crimes que je fais leur vertu, première raison, ils sont effectivement vertueux, c'est les signes de leur vertu, et pour le respect que je dois à leur crédit, deuxième aspect, ils ne sont pas simplement vertueux, ils ont du crédit, c'est-à-dire qu'ils sont appuyés hein, par l'institution, par la religion et par le roi, bien entendu, et j'espère que l'envie travaillera inutilement à séduire la charité de ces prêts-là. Ils sont non simplement vertueux et ils ont du crédit, mais mieux encore, ils ont de la charité, c'est-à-dire vertu chrétienne par excellence, et qui connaissent trop bien le visage de l'erreur, parce que ces gens-là qui sont ennemis de la fraude, comme le prince, connaissent bien et savent que toutes les médisances sont suspectes de fausseté. Donc les médisances, c'est le discours qu'on tient contre moi, qui est une médisance. Et dès qu'on fait des médisances, on sait bien qu'à quel point c'est un plaisir de médire. Moi-même, j'adore médire. Mais évidemment, quand on adore médire, on est toujours prêt à faire quelques faussetés de temps en temps, à exagérer un petit peu. Et donc, c'est un principe moral. Toute médisance est suspecte de fausseté. On a une maxime qui ressemble à de La Rochefoucauld, bien entendu. La Fontaine, La Rochefoucauld, etc. savent très bien que la médisance est une grande passion des hommes. La médisance, c'est tellement délicieux de médire qu'on est prêt à dire des petits mensonges de temps en temps ou des gros mensonges de temps en temps. Et ces prêts-là, qui non seulement sont pleins de vertus, mais ont beaucoup de crédits, qui non seulement ont de la vertu et des crédits, mais en plus ont de la charité, sont assez clairvoyants pour comprendre que la médisance est souvent compagne du mensonge et de la fausseté. Voilà, disons, un plaidoyer énergique contre des gens qu'on ne nomme pas précisément. Ce sont ils, ce sont les calomniateurs, ce sont les superstitieux, hypocrites, etc., qui sont tous ces gens qui ont réussi à faire croire ces imposteurs qu'il y avait un brave homme, Théophile de Viau, qui aurait composé des poèmes sales qui ne sont pas de son style, qui aurait été mettre ça chez des imprimeurs plus ou moins douteux, et donc qui aurait abouti, cette espèce de complot, à le faire condamner à mort, même s'il a survécu, à le faire exiler, même s'il a survécu, à le faire mettre en prison. Il mourra des conséquences de cela très peu de temps plus tard. Et donc, en tout cas, qui ont brisé sa carrière et qui lui ont mis des souffrances abominables. Et donc, dans la suite de l'œuvre de Théophile, jusqu'à sa mort, il va écrire des lettres dans lesquelles il revient sur la prison. Il va demander l'aide d'amis. Il va se plaindre qu'un certain nombre de ses amis poètes ne sont pas nécessairement des gens qui vont l'appuyer considérablement. Bon, c'est comme ça. Hein, voilà, chacun mène un peu sa carrière, bien sûr. Et puis, il y a des prudences à avoir. Et ça sera un ensemble de textes, d'écrits de prison en particulier, qui sont extraordinaires, puisque dans l'histoire de la modernité, en tout cas française, c'est parmi les premiers textes qui sont des textes écrits de prison. Il y en a eu beaucoup depuis, de gens qui ont été en prison et qui ont été écrivains ou autre chose qu'écrivains, genre de théâtre et autres. Et on va dire le 20e et le 21e siècle, on multipliait les écrits de prison, les écrits de camp et tout ce que l'on veut dans ce genre. Mais là, c'est un des premiers à avoir à la fois bénéficié d'une justice un peu longue, c'est-à-dire on n'a pas exécuté tout de suite, on a discuté, etc. On est déjà dans la modernité de ce point de vue-là, on ne le décapite pas en deux minutes. Mais en même temps, il est vraiment en prison et il souffre terriblement et il a quand même un espace de publication. Donc on a là un texte moderne, pour reprendre le mot de Théophile de Viau, à la fois parce qu'il est écrit en la moderne dans sa langue, aussi parce que la situation est moderne. Un pouvoir, avec des instances diverses, s'intéresse à un écrivain, et cet écrivain ne cède pas et tente de se défendre en disant « c'est ce ils qui n'est pas le pouvoir au sens le roi, qui est un ils qui m'attaque, qui est l'opinion, qui est un tas de gens, etc., qui m'en veulent ». D'une certaine manière, ce texte préfigure la situation d'un tas d'écrivains modernes et contemporains, pas que d'écrivains, de cinéastes et bien d'autres, d'ailleurs, d'hommes de théâtre et de gens comme ça, de peintres aussi, de danseurs même, enfin voilà, de journalistes modernes et aussi de grandes œuvres comme celle de Camus, de Kafka ou de bien d'autres, dans lesquelles ces questions sont abordées très profondément, qui ne cessent malheureusement d'avoir de l'actualité sans arrêt, sans arrêt. Voilà ce que je voulais essayer de présenter avec ce Théophile de Viau, qui n'est malheureusement pas assez connu des scolaires et pas toujours assez des étudiants. Et puis je vous conseille beaucoup d'acheter une édition de Théophile de Viau parce que les poèmes sont magnifiques.

Vous venez d'entendre un classique au détail enregistré lundi 8 avril 2024 à la librairie Ombre Blanche à Toulouse avec Yves Le Pestipon, consacré à l'affaire Théophile de Viau et à son avis au lecteur, publié en 1623. 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

0: première phrase. Yves le Pestipon. Aujourd'hui, la grenouille qui se veut faire aussi grosse que le bœuf, Jean de La Fontaine.
1: Une grenouille vit un bœuf qui lui sembla de belle taille. Voilà comment commence une des plus illustres fables de La Fontaine, la grenouille qui se veut faire aussi grosse que le bœuf. Il faut un début à tout, dit-on. Voici en tout cas la première phrase de cette fable, la troisième du premier livre de 1668, juste après la cigale et la fourmi, puis le corbeau et le renard. Une grenouille vit un bœuf qui lui sembla de belle taille. On voit ça sur la page, on l'entend à l'oreille, pas de mot rare. Tout locuteur français, c'est grenouille, c'est voir, c'est bœuf, c'est sembler, c'est taille, c'est belle. Syntaxe élémentaire, sujet, verbe, complément d'objet direct, dans la proposition principale, et une relative introduite par qui. Deux animaux, les noms de l'un et de l'autre sont installés de part et d'autre de voir, au passé simple, vie. Une grenouille vit un bœuf. Ce n'est pas une grenouille, voyez un bœuf. C'est d'un coup, soudain, presque comme une révélation, une grenouille vit un bœuf. Elle ne le voyait pas. Elle le vit. Elle ne le voyait pas tous les jours. Elle le vit sans l'avoir vu avant. C'est une première fois. Le premier vers de La Fontaine raconte un événement. Roland Barthes, autrefois, a écrit que le passé simple était la pierre d'angle du récit. Belle métaphore et juste ici. Vie met en place le récit et l'annonce comme récit littéraire. Voici quelques lignes du Degré zéro de l'écriture, ouvrage de Barthes, qui date de 1953. Retiré du français parlé, le passé simple, pierre d'angle du récit, signale toujours un art. Il fait partie d'un rituel des belles lettres. Il n'est pas chargé d'exprimer un temps. Son rôle est de ramener la réalité à un point et d'abstraire de la multiplicité des temps vécus et superposés un acte verbal pur, débarrassé des racines existentielles de l'expérience et orienté vers une liaison logique avec d'autres actions, d'autres procès, un mouvement général du monde. Il vise à maintenir une hiérarchie dans l'empire des faits. Par son passé simple, le verbe fait implicitement partie d'une chaîne causale. Il participe à un ensemble d'actions solidaires et dirigées. Il fonctionne comme le signe algébrique d'une intention, soutenant une équivoque entre temporalité et causalité. Il appelle un déroulement, c'est-à-dire une intelligence du récit. Une grenouille vit un bœuf. Voilà l'installation d'un récit littéraire, et manifestement la mise en place d'un réseau de causalité. C'est parce qu'une grenouille vit un bœuf que vont se succéder chronologiquement et logiquement d'autres événements. On le sait, on le voit, et on s'y attend dès les premiers mots de la fable. Une grenouille vit un bœuf. On ne sait où, on ne sait quand. Faisait-il beau ? Nuageux, pluvieux, vent épouvantable ou brise légère ? Cela advient-il un jour de guerre ou d'amour ou de moisson? On ne sait. On n'a nulle importance. Le monde et ses variations ne sont pas convoqués. Mais le récit est lancé, déjà fonctionne, appelle en sa forme la succession des événements. La lecture, notre désir. Et alors, que va-t-il advenir? Vite! La suite. Ce n'est pas tout, ce n'est évidemment pas tout. Une grenouille vit un bœuf. Voilà un vers. Une architecture de mots, de sons, de lettres qui se voit et s'entend, qui invite à revenir sur elle-même. Ces 8 syllabes rendues sensibles comme unité, au tout début de la fable, à l'œil, par un dispositif typographique, et à l'oreille, par le souffle, sont une forme qu'on doit dire poétique, bien qu'il ne s'agisse pas là de sentiments tendres, d'images douces, de traditions littéraires, d'une poésie poétique comme on en connaît. C'est une forme à voir, à entendre, à dire dans la bouche, presque à goûter, et cela avec plaisir. Une grenouille vit un bœuf ? Une grenouille vit un bœuf. Certes, on est loin là de la poésie poétique. Pas d'onde, pas de muse, pas de lune, pas de paysage choisi, pas de silence des mondes et des anges. Le temps ne suspend pas son vol, pas de sanglots amoureux, pas de lyrisme, pas de deuil, pas de copulation plus ou moins mystique avec l'indicible, du trivial, sans ornement. Une grenouille vit un bœuf. Mais ça sonne, ça se voit, ça se goûte, ça tient et éclate dans la bouche. Grenouille est gros, quoique mou et mouillé pour finir. Ouille, nouille, ça grouille de l'être grenouille. Trois syllabes après lesquelles bœuf paraît petit, quasi sec. Bœuf, bof, c'est fini. Tout se passe comme si bœuf est peu dans la langue, tandis que grenouille est beaucoup. Les mots vont à l'inverse des choses, mais ils disent étrangement le rêve de la grenouille. Se faire aussi grosse que le bœuf. Grenouille est gros en la langue, dans le verre, avant même que la chétive pécore ne se travaille, ne se gonfle, puis crève. Au demeurant, c'est grenouille qui sujet du verbe. C'est le petit animal qui agit, et surtout pense. Le second verre, qui lui sembla de belle taille, s'il est une expansion relative du mot « bœuf », dit la pensée de la grenouille. Elle enfle déjà par pensée. Elle pense, donc elle enfle. La grenouille voit, pense, tandis que le bœuf n'est qu'un objet inerte. La grenouille n'est pas vulgaire. Ce n'est pas là son défaut. Elle ne pense pas que le bœuf est gros. Il lui sembla de belle taille. Elle porte sur lui, sur le bœuf, ou plutôt sur sa taille, un jugement esthétique. C'est la beauté qui est pour elle désirable. De même que le corbeau de la fable précédente voulut montrer sa belle voix et perdit par là le fromage. Le beau bien souvent nous détruit, dira plus tard La Fontaine. La chétive pécore ne rêve pas simplement de grandeur, elle rêve de beauté. Elle ne veut pas seulement égaler l'animal en grosseur. À la racine de son désir, à l'instant du choc que provoque la vue, il y a le sentiment de la beauté. La Fontaine sourit, nous fait sourire, mais aussi penser. C'est un peu trop pour une grenouille, qui lui sembla de belle taille, un peu trop noble, un peu trop humain. Cela ne convient pas exactement à grenouille, cette pensée, mais il y a de la grenouille dans l'homme. Ça grouille de grains de désir de beauté dans l'homme, comme dans le corbeau. Désir qui peut détruire, qui est ridicule, mais qui est aussi signe de vraie grandeur. La grenouille est bête, mais il y a de l'ange en elle. Paradoxalement, par ce désir de beauté, elle annonce par anticipation Madame Bovary, la bovine normande, qui aime le beau, qui pourtant varie, et se perd par là, bêtement, cruellement. Elle succède à Don Quichotte. Elle rêve, puis crève. Une grenouille vit un bœuf qui lui sembla de belle taille. Féminin, masculin, masculin, féminin, féminin, grenouille, bœuf, masculin, lui sembla masculin, belle taille, féminin. Tout ce lié s'appelle. Bœuf par le B appelle sembla, grenouille par ouille I appelle taille, belle unie bœuf et grenouille après sembla. Les mots, les sons, les lettres s'appellent les uns les autres. Le monde est un marchand mêlé, écrira un jour La Fontaine. La grenouille qui se veut faire aussi grosse que le bœuf le fait sentir, entendre dès sa première phrase. La fin de la fable introduira les pages. Les marquis, tout marquis veut avoir ses pages. Les grands seigneurs, les ambassadeurs, des hommes. Ce qui l'a fait échapper à tout risque d'interprétation misogyne. Le désir de beauté se mêle en tous. L'art du récit pourtant n'est pas confus. Une grenouille vit un bœuf, c'est net. Qui lui sembla de belle taille. Ben, quoi de plus évident. Et c'est pourtant inextricable. Comme tout, qui en tout est divers, et qu'on peut cependant lucidement s'essayer à connaître. Cette leçon vaut bien une page de fable. Sans doute.

0: Il est l'heure, Monseigneur, il est 8 heures. Oui, oui, oui.
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0: Pierre, on passe à l'actualité DVD et on va parler de Tamassa et de l'esprit de la ruche qui ressort chez Tamassa.
1: Et qui est un chef-d'œuvre, je pèse les mots, dès le départ. Je pense qu'un chef-d'œuvre du cinéma, c'est un film qui laisse au spectateur une place, c'est-à-dire que deux spectateurs qui ont vu le film ne diront pas tout à fait la même chose du récit, tout en remarquant l'intérêt de la réalisation. Et c'est bien le cas de L'Esprit de la Ruche, qui est un film espagnol, qui date de 1973, qui est de Victor Erice. Et Victor Erice est un réalisateur important dans le cadre espagnol, mais qui n'a fait que 4 longs métrages, alors qu'il est né en 1940 dans la province de Biscaye, qu'il a été à Saint-Sébastien, qu'il a ensuite fait de la critique. Et L'Esprit de la Ruche est son premier long métrage véritable. Il le fait donc en 1973. En 1983, il fait Le Sud. En 1992, en collaboration avec un peintre qui est un peintre réaliste espagnol qui s'appelle Antonio López García, il fait Le Songe de la Lumière. Et en 2023, il a refait un film qui était d'ailleurs passé à Cannes qui s'appelle Fermez les yeux. Et à côté de cela, c'est des courts et des moyens-métrages, en particulier toute une correspondance ou un travail en commun avec Kiarostami. Et c'est intéressant de voir que c'est une personne iconique, je ne sais pas quel terme employer, dans le cinéma, c'est-à-dire rare, mais tous les films sont des films qui ont leur intérêt. Et c'est le cas surtout du premier, qui a beaucoup marqué l'époque dans les années 70. Il ne faut pas oublier qu'en 73, Franco n'est pas mort encore, qu'il y a eu un nouveau cinéma espagnol qui essaie de faire un petit peu bouger les choses, mais que ce n'est pas si facile. Il y a une censure qui reste une censure assez sévère. Donc, il n'y a pas une liberté absolue d'expression pour les metteurs en scène. Or, Erice réussit à faire un film très personnel, qui n'est pas un film évident, qui n'est pas véritablement un film grand public, et pourtant qui est un film qui touche à des sujets qui sont des sujets délicats, avec en particulier l'Espagne telle qu'elle pouvait exister au lendemain de la guerre civile, puisque le film se passe en 1940 dans la vieille Castille. Et c'est l'histoire d'une gamine qui a 6 ans, 7 ans, je ne sais pas quel âge exactement, qui vit là dans une grande maison avec son père, sa mère et sa sœur, qui a quelques années de plus qu'elle. Le père, on devine qu'avant la guerre civile, il a été un intellectuel assez lancé dans les milieux espagnols. Là, il est devenu apiculteur. La mère, on devine qu'elle a eu sa vie aussi, et on la voit constamment, à plusieurs reprises en tout cas, écrire à quelqu'un qu'elle a aimé autrefois. Et quant aux deux gamines, ben c'est tous les jeux des enfants, c'est-à-dire des petits jeux de domination, de jalousie, de secret. C'est quatre personnages qui sont au centre du film. Et c'est ce qui explique d'ailleurs le titre, c'est que comme les abeilles sont dans différentes alvéoles, là, il y a dans cette famille quatre personnes qui, tout en étant unies, ont chacune leur personnalité, chacune leur vie propre. Or, la gamine, tout commence lorsqu'elle va voir un film, c'est les débuts, c'est un cinéma itinérant, et qu'est-ce qu'on présente dans ce village perdu de Castille ? C'est Frankenstein, le film de James Whale de 1931. Et la gamine, avec tous les enfants autour d'elle, est absolument hypnotisée par le sujet, par ce qui se passe, et en particulier par la scène où Frankenstein retrouve la petite fille au bord du lac, et il commence à y avoir un échange entre eux, des fleurs, et puis il bazarde, il jette la fille à l'eau à la fin. Donc une scène qui commence en douceur et qui finit de façon très violente, et traumatisante même. Et donc là, on va suivre cette histoire de cette gamine qui va être à la recherche, avec de manière un peu maladroite, de ce que peut être un esprit caché, un monde inconnu, quelque chose dont elle n'a pas tout de suite la clé. Et résumer le film comme ça, c'est pas dire grand-chose. Et en même temps, il n'y a pas de trame proprement dite. C'est-à-dire que tout se joue sur le regard des enfants sur la stylisation de la mise en scène. C'est-à-dire qu'il y a une mise en scène très savante, avec beaucoup de plans fixes. Il n'y a pas de mouvement d'appareil violent. On a des suites de tableaux extrêmement raffinés, très bien faits, avec une dominante dorée dans la couleur. C'est l'esprit de la ruche aussi, c'est-à-dire que Erice avait, semble-t-il, souhaité dans un premier temps faire son film en noir et blanc. Il l'a fait en couleur, mais c'est une couleur très stylisée. J'ajoute que l'interprétation est une interprétation formidable, avec en particulier dans le rôle principal, une actrice qui a beaucoup tourné par la suite, en particulier dans Clea Cuervos, qui est quelques années après, c'est Anna Torrent, Teresa Rimpera, qui fait la mère, est aussi une actrice connue, Fernando Ferran Gomez fait le père, Isabel Telleria, qui est la sœur, a eu une carrière plus modeste, mais c'est véritablement un film dans lequel il faut entrer, qui n'est pas facile, mais qui est d'une très grande beauté. J'ajoute qu'il y a une dimension politique évidente, c'est-à-dire qu'à un certain moment, dans le récit, il y a un républicain qui a combattu du côté antifranquiste et qui arrive et qui vient se réfugier dans une sorte de bâtiment agricole au milieu de la Cassie. Et la gamine va le voir, et il se crée entre eux une sorte de rapport qui est à l'inverse, si l'on veut, de celui de Frankenstein et de la gamine. Mais tout est suggéré, rien n'est appuyé. C'est un film d'une grande intelligence, d'une grande délicatesse, qu'il faut se laisser entraîner par le récit. Je crois que c'est véritablement un très, très grand film, comme il y en a peu dans l'histoire du cinéma. Crier.

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1: Chroniqueur de films pour le magazine Transfuge et auteur de romans aux éditions Grasset, tels que Femmes sur fond blanc, en 2023, Jean-Noël Oringo était à la librairie Ombre Blanche à Toulouse, samedi 16 novembre 2024, à l'occasion de la parution chez Grasset de son livre « Vous êtes l'amour malheureux du Führer », une contre-fiction autour de la figure d'Albert Speer, l'architecte d'Hitler. La rencontre était présentée par Christian Torel et animée par Brice Dressillas.

0: Merci pour votre présence. Avant de laisser Brice Torrecillas dialoguer avec Jean-Noël Ringaud, je voudrais dire quelques mots pour Jean-Noël, puisque c'est la première fois qu'il vient ici. On se connaît depuis bien longtemps. Voilà, je suis très heureux, Jean-Noël, de te recevoir à l'occasion de ce livre qui a été pour moi une lecture formidable de cet été, même s'il fallait que je révise le titre, parce qu'il était sûrement un peu trop lent pour que je m'en souvienne. C'est pas du La Fontaine, mais presque déjà. Voilà. Celles et ceux qui ne l'ont pas lu, après ce débat, je vous engage à lire ce livre qui est à la fois glaçant et puis non, qui n'est pas que ça. L'écriture de Jean-Noël rend tangible ce personnage si particulier dont on se demande vraiment comment il a échappé à la chose finale. Mais bon, voilà, non, on ne va pas tout dévoiler. Et de toute façon, je pense que vous ne dévoilerez pas tout. C'est le principe aussi des rencontres. Merci à tous. Bonne écoute et bonne lecture en suivant.
1: Merci beaucoup, Christian.
2: Merci et bonsoir à tous. Merci de votre présence. On ne dévoilera pas tout, mais on révélera certaines choses malgré tout. Juste, je n'ai pas eu le temps ou la présence d'esprit de vous poser la question. Peut-être nous ferez-vous le plaisir de lire quelques extraits.
1: Pourquoi pas, si
2: c'est un exercice que vous appréciez.
1: Oui, je peux le faire.
2: Avant, quelques mots de présentation. Jean-Noël Ringaud, chroniqueur de films pour le magazine Transfuge et l'auteur d'un essai sur l'art « Vivre en peinture », paru aux éditions Les Cahiers dessinés, ça c'était en 2023. Tous ses romans sont publiés aux éditions Grasset, qu'il s'agisse du tout premier, « La fleur du capital », qui a obtenu le prix de Flore en 2015, ou des suivants, « L'opium du ciel »,« Les jungles rouges », ou encore « Femmes sur fond blanc ». Et comme Christian nous l'a annoncé, nous sommes réunis plus particulièrement autour de ce dernier roman, « Vous êtes l'amour malheureux du fureur ». Roman, le mot, vous n'avez pas hésité avant d'utiliser ce terme, parce qu'il y a de gros morceaux de réalité dedans, comme on dit.
1: C'est vraiment un roman. Pour moi, le roman est une forme qui permet tout, en fait. Ça ne s'arrête pas au grand roman du 19e et à la crise du roman du 20e. Pour moi, c'est une forme qui permet toutes les formes. J'ai été marqué par la littérature médiévale, dans laquelle on a de la prose, du vers, on a toutes sortes, on a une souplesse de la langue et donc une souplesse aussi des genres littéraires et donc une souplesse des thématiques abordées. Et au fond, je crois qu'avec le XXe siècle, s'ouvre là véritablement une forme encyclopédique qui s'appelle le roman et qui aspire tout. Et donc, on peut faire un roman sans fiction. C'est un roman sans fiction, je n'invente rien dans ce texte. Je me base... J'ai un problème avec l'idée de recherche documentaire parce que... Pour moi, il faut véritablement intérioriser ce genre de lecture et puis ça donne quelque chose ou pas. Il se trouve que j'ai lu Les Mémoires de Sperre, j'avais 20 ans, puis j'ai continué, j'ai échoué à écrire dessus. Et voilà.
2: Alors, je me permets de vous interrompre parce que vous venez de prononcer le nom Sperre.
1: Ouais,
2: sachez, pour ceux qui n'ont pas encore lu le livre ou qui ne l'ont tout simplement pas découvert, que derrière ce titre, vous êtes l'amour malheureux du Führer, se cache effectivement Albert Sperre, que je vous laisse présenter.
1: Alors, Albert Sperre, il naît en 1905 en Allemagne, à Mannheim. C'est un homme de la belle bourgeoisie allemande. Si vous avez lu les romans de Thomas Mann, on peut le voir comme une sorte de personnage à la Buddenbrock, sauf que lui, il est l'héritier du lignée.

0: d'architecte, grand-père architecte, père architecte. Lui se destine plutôt pour les mathématiques, mais son père lui dit que non. Donc il fait des études d'architecture. On est là dans l'Allemagne d'après la Première Guerre mondiale, l'Allemagne de Weimar. Il devient l'assistant de son professeur à l'université de Berlin. Ça nous projette en 1930. Et là, dit-il dans ses mémoires, il est incité par ses étudiants qui lui disent « Venez voir, il y a un homme extraordinaire qui va donner une conférence. » Cet homme, c'est Adolf Hitler, qui n'est pas en uniforme cette fois-là, mais en civil, un costume croisé. Et il parle des rapports de l'art et de la politique. Et il met la politique, dit Speer, au service de l'art dans son discours. Speer, dit-il, est complètement transporté. Il n'arrive pas à continuer cette soirée, il se dirige vers une rivière, le temps est clair, la lune, quelques nuages quand même. Bon, on est dans le romantisme allemand le plus pur, et dit-il, tout commence comme ça. Voilà, on est en 1930, il adhère au parti nazi.
1: Pour autant, votre livre ne commence pas ainsi, non, mais sur la rencontre personnelle entre Hitler et Speer. Ça vous est apparu tout de suite comme une évidence de commencer ainsi ?
0: Alors, comme je l'ai dit, j'ai beaucoup échoué, mais à un moment donné, quand ça s'est décanté, oui, ça me paraissait évident parce que c'est une de ces scènes, et en fait, il y en a beaucoup dans ses mémoires, qui sont à la fois extrêmement talentueuses dans la manière dont c'est mené, même si là, c'est trois lignes, en fait, dans ses mémoires, et moi, j'en fais une page. Mais quelque chose me semblait étrange, une sorte de malaise, quelque chose ne va pas. On appellerait ça de l'invraisemblance. Mais avec un talent fou. En gros, on est en 33, le premier congrès du parti nazi à Nuremberg se profile et Speer est convié à montrer ce qu'il a fait à Hitler parce que personne n'arrive à décider. Il n'était pas celui qui devait le faire, mais il se trouve qu'il a vu les dessins, il a trouvé ça nul, il a dit on pourrait faire mieux et quelqu'un lui a dit bah, faites mieux. Et quand il montre ce qu'il a fait, on lui dit bah, allez voir le Führer parce qu'on ne peut pas décider à sa place. Il entre, Hitler serait en train de remonter, il a démonté un pistolet, il serait en train de le nettoyer. Il ne regarde pas Speer, il regarde deux minutes les dessins, il dit c'est bon. Et bon, quand voilà, je me dis, il y a quelque chose là d'étrange. Quand on connaît en plus dans les biographies d'Hitler, on sait que certes il était paresseux, mais qu'au début de son règne, c'est quand même quelqu'un qui travaille. Et surtout, c'est quelqu'un qui attachait une importance immense à la représentation du régime dans les manifestations, dans évidemment l'architecture, etc. Et donc dans ce congrès qui est le point d'orgue du parti nazi, il y a quelque chose d'étrange à ce qu'en deux minutes, il décide de... Voilà. Et surtout, il est en train de remonter un pistolet. On est déjà dans le réarmement de l'Allemagne, quelque part, symboliquement. Et donc, voilà, je commence comme ça. Je ne dis pas que c'est faux. Simplement, tout le monde est mort au moment où il écrit ça. Parce que là, on se projette à nouveau. On est en 69 quand paraissent ses mémoires. Donc, il écrit ça entre 66 et 69. Et c'est une mise en scène, quelque part. Peut-être que c'est vrai, peut-être que ça s'est passé comme ça, ça me semble étonnant.
1: Parce que c'est effectivement un fil conducteur de ce livre, ce jeu entre la fiction et la réalité. Ouais. Vous avez évoqué ses mémoires, mais bon, on parlera peut-être un peu plus tard de la question de la solution finale, mais au-delà de cette dramatique question, il y a toujours cette idée qu'il peut mentir, voire il ment très certainement.
0: Alors, en fait, c'est une ligne de crête. Je ne juge pas, je n'explique pas, je ne sais pas le faire. De toute façon, ce n'est pas mon rôle. Moi, ce qui m'interpelle, c'est le talent et l'ambiguïté et l'horreur de ce... c'est-à-dire, tout ensemble, en fait, c'est véritablement des émotions contradictoires, mais qui guident à la fois mon écriture, qui guident parce que ça a guidé ma lecture de Speer, et qui, je pense, est le propre de ce personnage, qui est tout à la fois, en fait. Et donc, là, dans le flux d'écriture, j'ai commencé par ça, et en tout cas, pour moi, l'écriture trouve les choses. C'est-à-dire que j'avais la structure... En gros, 64 chapitres en 8 parties, c'est l'échiquier. J'avais cette structure de l'échiquier qui me semblait correspondre à la dimension politique du personnage et à cette lutte avec la vérité qui est le propre de ce roman. Mais l'écriture a trouvé toutes sortes de choses dont on parlera peut-être, notamment, pour moi, il a fait une autofiction radicale avant l'heure. Et moi, j'appelle ça, ce que j'ai fait, une contre-fiction.
1: Une contre-fiction,
0: voilà. Voilà, c'est ça. C'est-à-dire reprendre les mises en scène de Speer, les remettre en scène différemment, comme si dans cette salle on éclairait différemment la salle et on verrait apparaître des choses qui n'apparaîtraient pas, hein, voilà, pour justement donner au lecteur, à la lectrice, des pistes nouvelles de perception en fait du personnage et surtout le fait que cet homme utilise le récit, l'art du récit et l'art du langage, même si c'est pas un grand styliste, mais peu importe, il y a ce talent-là pour mener une sorte de guerre entre la fiction et la vérité. La fiction d'un homme, et plus tard on le verra, la recherche de la vérité par les historiens, notamment une historienne qui est Gita Sereni.
1: Nous avons évoqué la rencontre d'Hitler et de Speer. Comment l'avez-vous rencontré, vous ? Et qu'est-ce qui nous vaut finalement ce livre ?
0: Alors c'est là où la mémoire joue des tours. Je ne sais plus à quel moment j'ai entendu parler pour la première fois de Schubert. Je suis un lecteur d'histoire et donc certainement dans le cadre de la Seconde Guerre mondiale, j'ai dû voir passer son nom. Je sais qu'à vers 20 ans, j'ai trouvé ses mémoires qui s'appellent « Au cœur du Troisième Reich ». Je les ai achetées, je les ai lues, j'ai trouvé ça passionnant. Et encore une fois, je me suis dit peut-être... Voilà, c'est un personnage romanesque, il y a tout. Donc j'avais imaginé une fiction, là pour le coup une fiction, avec Sper, personnage réel, et puis des personnages inventés, etc. Ça ne marchait pas. Et moi j'ai besoin...
1: Qu'est-ce qui vous a séduit justement, enfin séduit dans le intéressé dans ce sens-là ?
0: Alors, au début, je ne sais pas exactement ce qui me séduit. C'est-à-dire que la période est passionnante. En tout cas, moi je suis né en 75, donc ça reste encore très présent. Il y a une mémoire familiale de certaines choses, etc. Mais ce n'était pas forcément ça. Mais c'était cette place que la Seconde Guerre mondiale avait à l'époque et qui fait qu'il y a un intérêt qui se crée. Mais après... sa lecture, j'entre dans une ambiguïté que je ne saisis pas tout de suite. C'est véritablement à la lecture, il y a 5-6 ans, de Gita Sereni, historienne, journaliste, personnage passionnant, et qui, moi, véritablement, j'en ai pas fini avec elle, je vois certainement quelque chose autour de cette femme qu'on connaît mal en France. Je prends 2 minutes pour présenter Gita Sereni, oui, parce qu'en fait, c'est vraiment essentiel dans ce livre.
1: Et que l'on retrouve dans, oui, effectivement.
0: Voilà, c'est elle qui déclenche le livre. Schubert, architecte, ministre, j'aurais pas écrit sur lui, vous voyez. C'est vraiment ce qu'il a fait de sa vie après-guerre et son rapport avec Gita Sereni. Gita Sereni, elle a 17 ans au moment de l'Anschluss en 38. C'est une juive autrichienne, elle fuit. Elle se retrouve en France, puis aux États-Unis. Elle revient brièvement en 1945. Elle assiste pendant quelques jours au procès Nuremberg. Et là, pour la première fois, elle voit Schubert. Elle est marquée par sa présence. Elle ne l'entend pas parce qu'il n'est pas appelé à la barre à ce moment-là. Mais elle est marquée par lui. Elle rentre aux États-Unis. Elle fait des études d'histoire. Elle devient journaliste et historienne. Et moi, je tiens à dire qu'elle était historienne parce qu'on l'a querellée là-dessus, évidemment, comme toujours, parce qu'elle est très, très douée. Bon, voilà. C'est une femme, donc je pense qu'on l'a querellée aussi pour ça. Mais elle se spécialise. Elle a une quête, cette femme. C'est pas un métier pour elle, l'histoire. C'est pas un métier, le journalisme. Elle a une quête, c'est l'élucidation du mal, M-A-L. Et elle a une méthode très particulière. Elle va au sujet. Elle les fréquente. Donc, elle va fréquenter Maribel, qui est une adolescente, une enfant de 11 ans, une sorte de Lolita, quand on voit les photos, qui a assassiné 2 garçonnets de 3 et 4 ans. Elle fréquente dans une prison Franz Stengel, qui est le chef du camp de Treblinka, qui était un des camps les plus atroces. On parle beaucoup d'Auschwitz, mais là, le Treblinka, c'était très particulier. Et elle va rencontrer Schubert. C'est Schubert qui lui écrit en 78 à propos d'un article qu'elle a fait. Il lui écrit, elle lui répond, une amitié épistolaire secrète, et elle va le rencontrer. Voilà. Et moi, c'est à partir de là que les choses se passent, où je me dis, l'historienne comme personnage d'un roman, c'est passionnant, en fait. Quelle est la vie intérieure de quelqu'un qui se consacre au mal ? En gros aussi, je ne sais pas si vous connaissez Yann Kershaw, comment fait-on pour passer sa vie à ne parler que de ça ? Voyez ? Là, d'un seul coup, pour moi, il y a roman. Alors, je sais à peine esquissé dans celui-là, mais c'est ce rapport-là entre la fiction d'un homme, un homme qui, par sa fiction, se réinvente et rend séduisante sa version des faits, et la quête de vérité d'une femme qui cherche à élucider les secrets de cet homme tout en le fréquentant.
1: Vous avez prononcé le mot de présence, qu'elle avait été sensible à sa présence. Et c'est vrai que la dimension physique de Schubert, charismatique, on peut prononcer ce mot, est essentielle.
0: Exactement, mais là on rentre dans quelque chose, alors c'est lié au titre aussi, on rentre dans quelque chose où on voit l'importance du corps, de la pulsion, enfin il y a tout un vocabulaire, je ne suis pas psychanalyste, mais la psychanalyse avait trouvé des choses là-dessus. Véritablement, on est dans quelque chose de l'affect, de la pulsion. Au fond, la politique, l'idéologie, c'est pas simplement quelque chose d'intellectuel, souvent même c'est pas intellectuel en fait, c'est physique, c'est un rapport du corps, de l'individu, du collectif, de la masse, des gens, de l'ivresse. Et donc, effectivement, dans ces années-là, dans ces années 30, ça compte. Et lui est là-dedans, en fait. Et je pense que sa rencontre avec Hitler, il devient un corps. Avant, il n'est pas un corps. C'est un corps particulier. Il plaît au Führer parce qu'il est grand, mince. Il représente une sorte d'idéal arien. Et en plus, il est architecte. Et Hitler se voit en miroir de ce jeune homme. Et lui se voit en miroir d'Adolf Hitler, l'homme de pouvoir, l'homme de l'art. Mais c'est une relation véritablement du corps. Et ça va continuer. Il va imposer son corps à Nuremberg. Il détonne au milieu des autres prévenus. Et il impose son corps ensuite. Voilà, c'est quelqu'un qu'on trouvait beau, tout simplement. Et lui en fait quelque chose. Il crée son personnage, en fait, après-guerre, plus qu'avant.
1: De là, le libellé de chaque partie de votre livre, où l'on voit qu'il s'agit presque d'une... Enfin, presque. Il s'agit d'une histoire d'amour, oui, entre Hitler et lui. Je cite, coup de foudre, accord parfait, éloignement, et ainsi de suite.
0: Le roman permet ça. Le roman permet, par l'intuition et par... alors, c'est documenté, j'ai rien inventé de cette affaire. Et le titre est une citation. Je n'ai pas inventé le titre.
1: Explicitons alors, peut-être
0: le titre,
1: ce titre.
0: Vous êtes l'amour malheureux du Führer. En fait, Speer a un subalterne, un SS, juriste, qui s'occupe de l'expulsion des Juifs de Berlin. Et on est en 1939 ou 40. La date n'est pas véritablement sûre. Mais en tout cas, on est à cette période-là. Et il y a une réunion. Et quand cet homme, qui s'appelle Karl Maria Ettlage, voit comment Hitler se comporte avec Speer et cette relation entre les deux, aurait dit, à la fin de la réunion, Speer, savez-vous ce que vous êtes? Vous êtes l'amour malheureux du Führer. Et donc, plein de sous-entendus, Speer lui dit, mais que voulez-vous dire? Et lui a dit, attention, c'est pour le meilleur et pour le pire. C'est quasiment la formule du mariage. Mais c'est pareil, voilà un titre presque viscontien, si vous connaissez Luchino Visconti, les damnés, toute cette imaginaire pop fin 60 autour de ça, avec des sous-entendus sur l'homosexualité possible du Führer. Il n'y a rien eu de sexuel entre eux, ils en étaient incapables. Mais un jour, un psychanalyste et psychiatre a fait un article là-dessus et a dit que c'était une relation homoérotique. L'expression a été rapportée à Speer, on est dans les années 60, et Speer a dit effectivement, c'était ça. Donc là, il se passe quelque chose, évidemment. C'est véritablement, alors de façon un peu triviale, on pourrait dire qu'aujourd'hui, c'est une bromance. Vous voyez, on l'emploie beaucoup pour d'autres, entre Macron et Trump, par exemple. Mais, mais c'est vrai qu'il y a cette relation en miroir de ces deux hommes qui incarnent, effectivement, le dernier couple de cette ampleur, par l'ampleur des moyens accordés à l'architecte et par l'ampleur de cette idéologie nazie, caractéristique de la culture européenne, Michel-Ange, Jules II, Léonard de Vinci, François Ier, c'est Hitler et c'est Speer.
1: Et pour rester dans le domaine amoureux, l'entourage d'Hitler voit d'un œil jaloux cette relation.
0: Exactement. Alors là, pour le coup, c'est pareil, il y a quelque chose à reconstituer. C'est-à-dire, les historiens appellent ça une polycratie. Ils sont à peu près tous d'accord maintenant pour dire que Hitler donnait les ordres, mais ne se préoccupait pas plus que ça de leur réalisation. Chaque membre du régime avait la possibilité de faire ce qu'il voulait, ce qui entraînait d'ailleurs des désordres terribles, et donc une concurrence jusqu'à la mort. Il y a des tentatives de meurtre répertoriées entre les uns et les autres. Et donc il y a effectivement cette jalousie terrible à l'encontre de Speer, qui est le favori de Hitler. Hitler, avant-guerre, passe des heures avec lui, des nuits entières, autour des plans du Nouveau Berlin, autour de l'architecture du Reich, etc. Et il faut bien comprendre que souvent, Speer va plus loin que Hitler. C'est-à-dire que Hitler, par exemple, il avait l'idée d'une avenue d'apparat dans Berlin, avec un dôme gigantesque à un bout et puis un arc de triomphe gigantesque à l'autre. Et Speer dit, quand il hérite de ça, il dit en fait, il faut repenser tout Berlin. Et l'idée, c'était de faire ce qui se rappellerait Germania. Il reste des maquettes, il reste des plans de ça. Donc voilà comment c'est une sorte d'émulation de la terreur. Idem, par exemple, pour la théorie des ruines.
1: Ça, c'est cette théorie. Racontez-nous.
0: Alors,
1: ça, c'est effectivement...
0: Speer, en architecture, on peut reconnaître trois choses. Le congrès Nuremberg, où là, il fixe l'inconscient collectif qu'on a du nazisme, c'est-à-dire des esplanades immenses, l'exaltation des perspectives à travers les gradins, une mer d'oriflammes, de drapeaux, etc. C'est une architecture socle très minérale sur laquelle sont posés des hommes, la chair des soldats,
1: des projecteurs anti-aériens.
0: Et la nuit, comme composante, comme toiture, avec les projecteurs anti-aériens qui forment des colonnes de lumière, et ça a enthousiasmé la presse internationale qui appelait ça la cathédrale de glace, le dôme de lumière. Et il y a aussi la théorie des ruines. Alors la théorie des ruines, il arrive un jour avec des planches où on voit les monuments du Reich en ruines. Et il dit, c'est simple, de toute façon, la fin de tout, c'est la mort. Et il faut construire les monuments du Reich en fonction des ruines qu'elles produiront. C'est impossible à prévoir, mais lui, imagine, il fait des calculs sur une lézarde à tel endroit. On va faire les choses de manière plus fragile ici pour... Bon, bref, c'est totalement impossible. Et Hitler est enthousiasmé.
1: Oui, alors pardonnez-moi de vous couper, mais j'ai trouvé ça absolument intéressant. Le fait que, quand il décide d'annoncer cette théorie des ruines, autour de lui, on dit il va au casse-pipe parce que c'est annoncer la fin du Reich.
0: C'est annoncer la mort du Reich. Mais c'est intéressant parce que ça en dit long. C'est vraiment un régime qui intègre la mort dans son fonctionnement. Donc avant-guerre, c'est déjà évidemment toutes sortes de spoliations, de sévices à l'égard des gens. Mais c'est surtout dans la construction déjà l'intégration de la destruction. C'est une esthétique de la destruction. Et ça, il n'y a aucun régime qui le fait, parce que Hitler est fasciné par l'acropole, les ruines antiques, etc. Donc il veut faire ça. On voit que ça va plus loin parce que quand les vraies destructions arrivent, quand la guerre commence et puis se poursuit, que petit à petit le Reich est en ruine par les bombardements, etc., et ben lui va continuer, Speer, je pense qu'il continue ça, il va conserver la mémoire de ça et il va en donner la version définitive dans ses mémoires plus tard, où là, je me suis rendu compte que ces mémoires servent de base de données pour tous les films qu'on a vus sur le nazisme, et notamment la fameuse chute du Reich, qui est devenue quelque chose de quasiment mythique, légendaire. Les derniers jours d'Hitler, le bunker, les fantômes dans un bunker, ces ruines fantastiques, sorte d'opéra wagnérien, de décadence, etc. Eh bien, c'est lui dans ses mémoires. Le film La Chute, c'est vraiment lui. D'ailleurs, on le voit dans le film, il est là. Ça, c'est tiré de ses mémoires. Mais en fait, il y a d'autres versions de La Chute du Reich, de Berlin. Les viols des femmes... Il y a des cadavres partout, ça pue, il n'y a rien de wagnérien. Et ça n'apparaît pas. Mais là, on voit comment il arrive à façonner l'inconscient collectif, à la fois parce qu'il occupe une place essentielle dans les rouages du Troisième Reich, tout en le cachant ça, l'importance, et par le talent du récit, en fait.
1: Et le talent de l'architecte, quel est-il ? Vous soulignez,
0: ça, c'est une question,
1: vous soulignez que son père, son propre père, architecte lui-même, regardait le travail de son fils d'un mauvais œil, qu'il bousculait les codes en vigueur. Pour autant, est-ce que c'est un vrai novateur dans le bon sens du terme ?
0: C'est une question vraiment très complexe et difficile parce que l'ampleur des crimes est telle qu'aujourd'hui, reconnaître ne serait-ce qu'un début de talent peut faire croire à son approbation. Et il est tellement doué, Speer, qui dit ça à l'historienne Gita Sereni quand ils évoquent Goebbels. C'est Speer qui en parle et Gita Sereni dit, on dirait presque un homme intelligent. Et il dit, vous voyez comme c'est difficile de parler des gens de cette période-là parce qu'on pourrait croire qu'on est avec eux dans une sorte d'approbation. Voilà. Quelque part, par certains côtés, il est un précurseur de ce qu'on va appeler le postmodernisme, c'est-à-dire une architecture, un mélange de néo-baroque, de pseudo-néoclassique. Et puis surtout, dans le Congrès, c'est vraiment cette architecture socle et le climat qui chapeaute tout ça, la nuit notamment, la composante de la nuit comme composante architecturale, le plein air, etc. Voilà, on pourrait analyser ça comme ça, mais c'est pas mon but, mais c'est vrai que malgré tout, c'était pas non plus un homme sans talent, quoi.
1: Nous allons aborder l'autre aspect de sa carrière quand il devient ministre, mais vous nous avez promis, si ce n'est promis, annoncé une lecture. Je vous laisse choisir le passage que vous souhaitez. On peut peut-être commencer par la rencontre.
0: Allez. Juillet 1933, Munich. La première fois que l'architecte Wolfhurer, il le trouve concentré à sa table, nettoyant un pistolet. Adolf Hitler, le Führer, le guide, pousse les pièces détachées de l'arme et dit à Albert Speer, l'architecte, l'artiste, de poser les esquisses sur l'espace vacant. Il s'agit d'un projet concernant le premier congrès du Parti National Socialiste depuis son accession au pouvoir et qui doit se tenir à Nuremberg en août prochain. Une mise en scène avec estrade, lumière, gradin. Pour l'architecte, c'est sa première commande d'envergure. Auparavant, il a réaménagé plusieurs bâtiments du parti, décoré l'appartement du ministre de l'Éducation et de la Propagande, Joseph Goebbels. C'est un succès d'estime qui lui permet aujourd'hui de diriger ce projet très important. Mais personne n'ose lui donner son accord. On tergiverse, on finit par l'envoyer à Munich, où réside le guide durant l'été. Lui seul peut décider du sort de son travail. À aucun moment, le guide ne regarde son interlocuteur, mais il observe minutieusement ses dessins. Puis, sans lever les yeux, il déclare d'une voix détachée, sans tonalité précise, « D'accord, l'entretien est clos, l'architecte est congédié sans un mot, il suffit au guide de retourner au curetage, graissage, soufflage du canon, détente, chien, crosse, glissière de ce pistolet dont on ignore le type. »
1: Merci beaucoup.
2: Jean-Noël Orengo, auteur de « Vous êtes l'amour malheureux du Führer », à la librairie Ombre Blanche à Toulouse le 16 novembre 2024.

0: Pour reprendre le cours de cet amour, vous parliez de coups de foudre, de rapprochement, etc. Il y a un certain éloignement au moment de la guerre.
1: Oui. Alors, en fait, effectivement, avec l'entrée en guerre, Hitler va fréquenter beaucoup, essentiellement des généraux, etc. Speer est un partisan de la guerre. Pour lui, plus de guerre, plus de victoires, plus de monuments. Mais il voit bien que, du coup, quand même, ses constructions, enfin, en tout cas, son rapport à Hitler n'est plus aussi proche qu'avant. Et donc, il met au service de l'industrie de guerre ses équipes d'architectes, d'ingénieurs. Et puis, en 1942, au début 1942, donc il devient de plus en plus impliqué. Hein. Encore une fois, il y a une transversalité dans le Troisième Reich qui fait qu'il peut se retrouver à s'occuper des usines de la Luftwaffe, etc. Début 1942, il est nommé, à la mort du ministre de l'Armement, il est nommé ministre de l'Armement et de l'Industrie de Guerre. Et à ce titre-là, il va devenir l'artisan de la guerre totale. On ne le sait pas forcément, mais à ce moment-là, l'Allemagne nazie n'est pas en ordre de bataille d'un point de vue industriel. Il fabrique bien moins d'avions que l'Angleterre. L'Angleterre est déjà en ordre de marche, la Russie et les États-Unis aussi, pas l'Allemagne. Lui va véritablement rationaliser tout ça. Il va être l'instigateur, que certaines et certains ont connu ça dans leur famille, ce qu'on appelle le service du travail obligatoire.
0: Le STO, oui, tout à fait.
1: On rafle des gens en fonction de leurs compétences ou de leur physique et on les envoie dans les usines d'armement à Paris au camp de concentration. Les conditions de travail sont abominables. Voilà, on fait travailler les prisonniers de guerre, on fait travailler les déportés, on fait travailler en fait tout le monde. C'est une armée de travailleurs. Et voilà, on meurt au travail, on meurt à la tâche. C'est ce qu'on va appeler l'extermination par le travail. Et ça, à ce titre-là, c'est Speer. C'est ça sa responsabilité, en fait, réelle. On l'a querellé plus tard sur le fait, quand il disait « je n'ai su pour la solution finale qu'en 1945 », en fait, le problème n'est pas de savoir s'il a su ou pas. Le vrai problème, c'est qu'il y a participé. Et donc là, voilà, il est ministre. On estime que la guerre dure un an de plus. Par son talent d'organisateur, il va véritablement mettre en place cette guerre totale.
0: Pour autant, il refuse parfois de suivre Hitler sur, j'allais dire, des excès. Tout est excessif, bien évidemment.
1: À la fin de la guerre,
0: très maladroit.
1: À la fin de la guerre. Alors, pour une raison très simple, c'est quand Hitler décrète, devant l'avancée des Alliés, il décrète la politique de la terre brûlée. Donc, il faut détruire totalement l'Allemagne, de façon à ce qu'il n'en reste rien, en disant, de toute façon, si nous perdons la guerre, c'est que nous sommes inférieurs aux Slaves. Donc, le peuple allemand n'a pas le droit d'exister. Peu importe, il vaut même mieux qu'il n'existe plus. Donc, il faut tout détruire. Et là, effectivement, les historiens disent qu'il a exagéré son rôle. Moi, je suis romancier, je reprends ce qu'il dit dans ses mémoires. Effectivement, là, il y a une sorte de prise de conscience où il refuse. Il est vrai qu'il a refusé, mais à l'extrême fin de la guerre, vraiment en mars-avril, il a refusé cette politique de la terre brûlée. Mais ce qui est fascinant c'est que, et terrible, c'est qu'il aime son Führer, il aime Hitler. Et il y a cette fameuse visite, comme une sorte d'ange exterminateur dans un avion qui survole Berlin et qui va lui servir de matrice pour ses mémoires. Il est le dernier cacique du régime, en dehors de Goebbels et Bormann qui restent à la chancellerie, jusqu'au dernier moment, à venir voir Hitler alors qu'il n'a aucune raison de le faire.
0: Un des aspects aussi très intéressants de votre livre, c'est le rapport d'Hitler à l'art. Et il y a une phrase qui est assez vertigineuse. Hitler dit que quand on est artiste, peu importe les idées politiques qu'on colporte ou qu'on endosse, ce qui n'est a priori pas vrai, il suffit de regarder.
1: Exactement, mais là on est dans les mémoires de Speer, c'est-à-dire Speer dresse un portrait d'Hitler, ami des artistes au fond, nostalgique de sa période, et il fait dire à Hitler, mais encore une fois, moi je dis pas que c'est faux,
0: il y a des
1: c'est
0: preuves
1: à propos,
0: du contraire.
1: Parce qu'un de ses subalternes veut s'en prendre à un artiste qui aurait signé une pétition anti-nazi, et il dit, oh, il faut pas accorder d'importance à ça, les artistes sont irresponsables, un jour ils signent une pétition, le lendemain une autre, ils savent pas ce qu'ils font, la politique c'est pas leur truc, de toute façon, laissons ça.
0: Mais c'est lui qui parlait d'art dégénéré.
1: Et c'est lui, évidemment, qui parlait d'art dégénéré. C'est oui, évidemment. Donc là, encore quelque chose d'étrange, en tout cas, de la part de Speer, de rapporter ça, de faire ce portrait-là. Mais c'est resté, parce que l'idée de Hitler, ami des artistes... Alors, Hitler a beaucoup joué là-dessus, quand même, c'est vrai.
0: On a évoqué plusieurs fois les mémoires. Dans quelles conditions ont-elles été écrites?
1: Alors, en fait, en 1945, donc, il y a le procès Nuremberg. Et là, c'est là, à partir de là bon, que commence véritablement le pourquoi de ce livre, la raison peut-être de ce livre. Il va donner une sorte d'axiome de la culpabilité allemande. Il joue sa tête. Il dit « Je suis innocent à titre individuel, mais peu importe, je suis coupable à titre collectif. » Et je pense que la chronologie de l'argumentation est importante parce qu'il met son innocence au début, mais peu importe, elle s'efface devant sa culpabilité en tant que dirigeant d'un régime génocidaire. Il se trouve que ça a véritablement séduit les jurés, même si trois voulaient le condamner à mort. Il est condamné à 20 ans de prison à Spandau, alors que son subalterne est condamné à mort, lui, à la pendaison. Et donc, à Spandau, il va écrire ses mémoires, notamment, enfin, il y avait ses souvenirs, notamment sur du papier toilette, des rouleaux de papier toilette, parce qu'en fait, ils n'ont pas le droit d'avoir plus d'une feuille de papier par semaine, dans mon souvenir. Là, l'image que j'ai, c'est quand même le Marquis de Sade à la Bastille, écrivant les 120 journées de Sodome. On est vraiment dans quelque chose comme ça. Pour le coup, il a vraiment écrit ça sur du papier toilette. Et puis, il sort en 66 et pendant 2 ans, il va faire ses mémoires, qui sortent en 1969, qui deviennent un best-seller. Et là, il devient ce que moi, j'appelle la star, c'est-à-dire c'est la star incroyable. De la culpabilité allemande, la star des médias, la star des plateaux télé, des radios en Allemagne et après en Angleterre.
0: Il publiera également des carnets secrets.
1: Alors, il continue, en fait, il exploite cette matière, il publie les carnets secrets, une sélection de ces matériaux issus des papiers toilettes, de certaines feuilles. Et puis, il a plein de projets. Enfin, il se voit véritablement comme écrivain. Il écrit d'autres bouquins qu'on connaît moins en français, notamment L'État esclavagiste, qui est un bouquin assez mauvais, parce que là, pour le coup, c'était lui, l'État esclavagiste, mais il fait porter la responsabilité uniquement sur Himmler, alors qu'ils étaient totalement complices. Himmler révèle aux membres du parti la solution finale en 1943, dans un discours où il remercie, le seul à être remercié, c'est Albert Schwer quand même. Ouais. Voilà, 69, ses mémoires, mais dès 71, il est combattu par les historiens avec justement la révélation de ce discours d'Himmler. Et là, il y a quelque chose d'irrationnel qui se passe, parce que l'obsession de Schwer, c'est de dire « j'étais pas là au moment de ce discours ». Donc de toute façon, il peut dire ce qu'il veut, « je n'étais pas là ». Et là, on se dit « mais en fait, c'est pas vraiment le problème qu'il était là ou pas, c'est le fait qu'il soit remercié dans le discours ». Donc là, déjà, il y a quelque chose qui est étrange. Mais ça continue, malgré tout, il pense qu'il est fichu, mais pas du tout, il publie les carnets secrets, voilà. Et là commence véritablement pour moi cette guerre des récits, la fiction d'un homme, la quête de la vérité des historiens, et comment la force de l'un l'emporte sur l'autre, même si on sait qu'il a menti.
0: Et au-delà de son propre cas, quel regard portait-il ensuite, une fois qu'il a purgé sa peine, sur le passé nazi ?
1: Alors, il devient réellement, comment dire ça ? Anti-nazi, c'est même pas le terme, évidemment qu'il est anti-nazi, c'est un vaincu qui va transformer sa défaite en victoire. Je pense que c'est là où on voit que c'est un homme du XXe siècle, du par-delà bien et mal, du darwinisme social. En fait, il est un peu comme Hitler en disant « les Allemands n'ont pas le droit de survivre parce qu'ils se sont montrés faibles ». L'argumentation, lui, est sans doute différente. Moi, j'y ai vu une sorte de mépris des vaincus. Donc, il méprise ses anciens amis, ne les fréquente plus. À l'apparition de ses mémoires, ses amis sont scandalisés de sa version des faits en disant « tu édulcores tout, tu ne te rends pas compte de ce qu'on a vécu, Hitler n'était pas que ça, etc. » Lui, il méprise ça. Sa force, c'est qu'au moment où il publie ses mémoires, c'est les débuts du négationnisme, et lui va être véritablement contre ça, il va servir véritablement de témoin à des associations juives pour dire que, évidemment, que ça existait, évidemment que les crimes, c'était exactement ça, évidemment qu'Hitler était au courant, passant sous silence et en niant complètement sa responsabilité dans cette affaire. Mais je pense que c'est aussi sa façon de vivre sans cesse avec Hitler. C'est-à-dire que là où d'autres veulent, on se tait, on n'en parle plus, sa famille lui dit arrêtons de parler de ça, lui sans cesse parle d'Hitler, il accueille tout le monde chez lui, c'est devenu encore une fois une star. N'importe qui sonne à la porte parce que c'est une célébrité, serait-ce que pour se faire photographier avec lui, lui accepte et parle d'Hitler. C'est vraiment son sujet de conversation. Et là, il y a une sorte de mise en abîme de ce qu'il a vécu avec Hitler. Hitler avait des conversations répétitives, parlait toujours des mêmes thèmes, il y avait un truc comme ça. Et lui, pareil. Lui, c'est Hitler, Hitler, Hitler, Hitler. Et donc, c'est dans ce cadre-là où il va côtoyer. Alors là, ça rentre aussi dans quelque chose, et c'est ça qui a déclenché aussi le livre. C'est le rapport aux Juifs, et plutôt les Juifs, certains Juifs ont eu avec Schwer. Là, on rentre dans un truc dément, parce qu'il y a un rabbin qui un jour l'écoute à la radio en 69, lui écrit et lui dit « je vous ai écouté, je ne vous comprends pas, mais je vous crois sincère, je vous accorde le kippour, le pardon ». Raphaël Geiss devient ami et il visite avec sa famille est horrifiée, il se retrouve à Heidelberg, parce que là, ils sont à Heidelberg avec la famille Schwer, donc on est dans une situation démente. L'autre point fort, c'est Simon Wiesenthal, qui lui écrit en 74, Simon Wiesenthal, déporté, chasseur de nazis, qui lui demande en 74, 3 ans après la révélation du discours d'Himmler, quand avez-vous su ? Il maintient son point de vue, j'ai appris ça en 45, et Simon Wiesenthal dit ça me va, et débute une amitié.
0: Avec un pasteur aussi, vous.
1: Alors, il y a un pasteur, mais là, si vous voulez, on parle des.
0: Voilà, là, c'est juifs, encore, là, bien
1: là, on
0: évidemment.
1: On est au cœur de quelque chose qui
0: tout
1: est.
0: À fait.
1: Qui est, voilà, qui est inexplicable.
0: Et vous l'expliquez comment ?
1: Je ne l'explique pas, justement. J'en parle, je l'expose, j'essaie de donner le. Enfin, c'est pas que j'essaie, l'écriture fait que ça comment dire ça, c'est on est dans une sorte d'irrationalité et donc là l'écriture elle est chez elle aussi là-dedans.
0: Est-ce que vous pensez qu'il était dupe de lui-même dans cette réécriture des choses ?
1: Je pense que j'en sais rien, mais en tout cas Gita Sereni, elle le voit comme cet homme et l'incarnation d'un tourment moral exceptionnel. Elle dit je n'ai jamais vu un homme aussi tourmenté moralement que lui. Je crois qu'effectivement, il y a certainement un dédoublement. Il sait, il a participé, mais il ne veut plus savoir qu'il a su et qu'il a participé. Et véritablement, il se projette dans ce personnage-là. Il y a une scène où il se révèle quand même, il me semble, mais ça on n'en parlera pas si vous avez l'occasion de le lire, voilà, où je pense que là il se révèle véritablement, qui pour moi est une scène capitale, qui est juste et incroyable. Mais à la fin de sa vie, notamment ce dédoublement, parce qu'il a réussi quelque chose, il a réussi à imposer par le récit sa fake news à lui, sa fiction de lui-même, il l'a rendu séduisante et c'est toute la puissance de, la, voilà, de l'art de, du récit, de la mise en scène, face à l'aridité d'une vérité qui, au fond, bah, oui, ok, il a menti, mais peu importe en fait.
0: Contrepoint, vous l'avez expliqué au début, vous parlez de votre propre rapport à l'écriture de ce livre en tout cas, en évoquant le mot de contre-fiction. Vous penchez aussi sur le reproche que certains auraient pu vous faire ou vous ont fait encore s'intéresser à
1: oui,
0: cette époque.
1: C'est-à-dire qu'on est dans un, on a été dans un moment, mais on l'est toujours un peu, où encore un livre sur un nazi, c'est bon, on sait tout ça, etc. Mais le problème n'est pas là, en fait. Je pense que déjà, il y a quelque chose qui m'est apparu dans l'écriture de ce livre, c'est qu'en fait, c'est le nazisme qui ne nous oublie, enfin, c'est le Troisième Reich qui ne nous oublie pas, c'est cette période-là qui ne nous oublie pas parce qu'ils se sont vraiment projetés comme ça. Ils se sont rendus inoubliables par l'ampleur des crimes. Encore une fois, on parle de la théorie des ruines, on se projette dans la ruine des monuments. Mais après, quand il y a la défaite de ce profil, ils savent qu'ils vont perdre et ils savent qu'ils vont être véritablement l'incarnation du mal dans l'histoire, véritablement. Ils le savent et ils ont eu raison. C'est-à-dire qu'aujourd'hui, vous allez... Alors moi, je connais un peu certaines régions en Asie du Sud-Est, l'Indonésie notamment. Vous allez dans des villages en Indonésie, vous parlez d'Adolf Hitler. Ils connaissent, c'est-à-dire que c'est le personnage historique le plus célèbre au monde. Ils connaissent parfois plus des personnages historiques de leur propre pays. Hein. Mais Hitler est devenu une sorte de célébrité mondialisée. Voilà, ils se sont rendus inoubliables par l'ampleur des crimes. Goebbels, et là on voit l'influence de Speer sur Goebbels, à la fin de la guerre, quand les jeunesses hitlériennes vont se battre à Berlin au moment de l'arrivée des Russes, dit, et ça, ça a été documenté, agissez comme si vous étiez filmé. Dans 50 ou 100 ans, on fera des films sur vous. Donc il y a véritablement la projection dans une sorte d'avenir de toute façon, à terme, le mal est fascinant, nous serons des personnages maudits. Vous voyez, il y a toute cette esthétique nauséabonde, mais qui fonctionne. Et c'est notre fascination, quelque part, pour ça. C'est-à-dire qu'on se souvient plus des bourreaux que des victimes. C'est toute la problématique actuelle où les victimes veulent prendre la parole. Mais évidemment, il y a une sorte de priorité, de prestige du bourreau, quelque part, malgré nous, et que lui... Speer et que certains nazis comprennent parfaitement, en fait. Après-guerre, la plupart des nazis, soit ils fuient, soit ils sont morts, soit ils essaient d'échapper à la justice. Lui, étant donné qu'il a eu cette condamnation, qu'il en est sorti, assume cette part-là. C'est là où, voilà, pour moi, il y a une part de roman, pas au sens de romanesque, mais encore une fois, de pulsion, d'irrationalité, de danger, d'ambiguïté. J'aime pas l'expression zone grise, mais c'est un peu ça.
0: Pardonnez la candeur de ma toute dernière question, mais est-ce que ce livre a été difficile à écrire ?
1: Ah oui, il y a des moments où vraiment, et là je ne veux pas rentrer dans le folklore, mais c'est vrai qu'il y a des moments où on se rend compte qu'on remue quand même quelque chose de particulier, on remue des choses. Encore une fois, là, l'affect, la pulsion, on est vraiment dans quelque chose de... C'est marécageux et en même temps d'extrêmement baroque. Enfin, c'est quelque chose de... Voilà. Et c'est pour ça que l'historien m'est apparu, et me semble, je n'en ai pas fini avec ça, pour moi l'historien, c'est l'historienne, l'historien, peu importe, c'est véritablement un personnage de roman. C'est quoi l'intériorité de ces gens qui se consacrent à une seule période, et notamment Hitler. Là, on n'écrit pas sur Marie-Antoinette, voyez, ou je ne sais pas moi, Soliman le Magnifique, voyez, on écrit sur des meurtriers, on passe sa vie avec des atrocités, des sévices. Et qu'est-ce que c'est ça ? Donc ça a été vraiment une expérience très particulière, éprouvante. Et je ne veux pas entrer dans le côté folklore, mais malgré tout, franchement, oui.
0: Je me tourne vers vous, si vous avez des questions, n'hésitez pas à vous manifester.
2: Il y a beaucoup de choses dans votre livre qui soulèvent énormément de questions, et c'est très, très intéressant. Mais c'est par rapport à Gita Sereni.
1: Oui.
2: Parce qu'elle s'est effectivement attachée à suivre ces personnages épouvantables, malfaisants, avec beaucoup d'ardeur. Et je pense à Stengel, puisqu'elle est allée le voir pendant plusieurs mois ou plusieurs semaines ou plusieurs mois, je ne sais plus, dans sa prison, et qu'elle a fini par lui permettre de reconnaître son rôle dans ce qu'il avait fait.
1: Il a dirigé le camp du camp Treblinka.
2: Voilà, et il a fini par le reconnaître.
1: Oui.
2: Et il est mort le lendemain.
1: Absolument.
2: Il est mort le lendemain. Ouais. Donc ça, elle a fait un travail absolument extraordinaire. Mais par rapport à Speer, C'est pas du tout la même chose, si je comprends bien. J'ai pas fini de lire votre
1: Alors,
2: livre.
1: Alors, c'est pas la même chose, effectivement, parce que, bah, déjà, elle le côtoie après la sortie de prison. Et autant Stengel, elle dit que c'était, comment elle l'appelle, un Autrichien provincial. Elle dit, nous, les Autrichiens, on sait ce que ça veut dire. En gros, un plouc. Et qui se retrouve par le prestige de l'uniforme, etc. Elle dit, il n'était même pas un antisémite génocidaire. Il était un antisémite comme, courant, mais pas obsédé. Mais simplement, l'accès à certaines fonctions l'a rendu comme ça, etc. Et une absence totale de morale. Mais Speer, c'est très différent. Là, elle est face à une sorte d'alter ego, presque, dans l'intelligence. Et dans le... Donc, il y a vraiment, là, pour le coup, c'est là où, pour moi, il y a un roman. C'est qu'il y a une lutte.
2: Oui.
1: Il y a une lutte feutrée, c'est vertigineux, c'est-à-dire que, véritablement, elle maintient sa quête de la vérité, mais comme sa méthode est de fréquenter ses sujets d'études, jusqu'à développer des relations d'amitié, jusqu'à imaginer des livres ensemble, eh bien, on est dans une ligne de crête entre fiction et vérité, entre jusqu'où peut-on aller dans l'élucidation de ce que l'on veut faire, on personnalise ce qui est censé être froid. Et là, c'est là où ça me passionne, parce que ce n'est pas simplement un métier. Ce n'est pas « je fais ça le jour et la nuit, j'ai une autre vie ». Je ne vis que pour ça, je suis au contact de ça. On l'a beaucoup querellée là-dessus. On lui a dit qu'elle donnait trop d'importance au bourreau, etc. C'est une querelle injuste, absurde. Pour moi, c'est une historienne extraordinaire. Ses livres sont extraordinaires. C'est une personnalité extraordinaire. Je vous le dis, je n'en ai pas fini avec elle. Journaliste historienne. Mais il y a une sublimation quand même chez cette femme qui arrive à transporter l'histoire. Enfin, ce n'est pas aride, quoi, vous voyez. C'est existentiel, c'est-à-dire qu'on va au contact. On en fait, là encore, on parlait de corps, c'est une histoire de corps. C'est comment on fait un savoir de ça. Le personnage historique, c'est un corps, il se meut. Et ça participe du charisme, de la séduction. C'est véritablement le symbolique, encore une fois. Je pense que la psychanalyse, aujourd'hui, on a voulu la liquider, mais la psychanalyse a dit des choses et a trouvé des choses et a ouvert des voies. Et comme tout tourne, ça reviendra. On reprendra ça. Et elle est quand même dans ce moment-là, dans cette période-là. C'est-à-dire que la psychanalyse a été liquidée par la médecine, la neurologie et puis les sciences sociales. Mais en fait, on va revenir à ça parce que là, il y a quelque chose
2: qui est... Elle n'est pas liquidée.
1: Non, mais quand je dis liquidée, c'est-à-dire dans... Rappelez-vous, à une époque, c'était presque caricatural, mais on avait des psychanalystes à la radio, partout. Là, aujourd'hui, c'est le sociologue. Mais il y a des livres anti-psychanalytiques pour dire que c'est fini, c'est pas une science, c'est rien. Mais en fait, oui, elle est vraiment dans ce rapport-là.
2: Mais c'est... en même temps, en quête de vérité. C'est-à-dire elle s'engage totalement, mais elle ne lâche pas.
1: C'est-à-dire qu'en fait, elle-même se dédouble. Elle est l'amie, mais elle n'est pas dupe. Elle est l'amie, mais en même temps, elle est l'ennemi. Et je perds, c'est pour ça qu'il y a des scènes, je ne veux pas en parler, mais ça se passe mal à un moment donné. Parce que voilà.
3: Je voulais vous poser la question, est-ce qu'on connaît la réaction de Speer, s'il en a eu une, au moment du procès Eichmann, et vis-à-vis de la chasse aux nazis?
1: Alors, lui, encore une fois, se veut du côté des chasseurs de nazis, des anti-nazis. En fait, il a purgé sa peine. Alors, il est encore en prison au moment du procès Eichmann et les nouvelles parvenaient de façon difficile parce que il était enfermé à Spandau, il y avait sept dirigeants du Reich et donc... pour des raisons politiques, on ne voulait pas les tenir au courant, forcément. Mais quand il sort de prison, il devient véritablement une caution, un témoin pour les associations de recherche de nazis, et notamment aussi contre les négationnistes. Donc lui, il est totalement de ce côté-là. Donc il est pour la chasse aux nazis, il est pour ça. Mais dans l'espèce, comment dire, de joie féroce qu'il manifeste à l'égard de ça, et de volonté de véritablement... se mettre du côté de l'antinazisme, il y a quelque chose pour moi qui révèle une part véritablement nazie, de force vitale, de dire les vainqueurs c'est eux, et vous êtes de toute façon des ratés. Moi j'ai réussi à me métamorphoser du côté des vainqueurs. Vous voyez ? Moi je le perçois comme ça, c'est-à-dire véritablement il faut vaincre, il ne faut jamais s'arrêter. Quand on est pris la main dans le sac, il faut dire que c'est faux, on va vaincre de toute façon, je vais y arriver. Et il a ce talent, effectivement, de même bonifier son temps de prison. C'est quand même un homme qui va lire 5000 ouvrages. C'est un homme qui va faire un tour du monde imaginaire en prison. C'est-à-dire qu'il va convertir ses promenades dans la prison de Spandau. Il va calculer le périmètre de la prison. Il va dire, voilà, la première chose que je vais faire, je vais rejoindre ma femme à 600 km. Et puis, il se retrouve, il imagine des scènes en Chine. Et quand il sort de prison, il dit à son ami, je suis du côté de Guadalajara, je crois. Enfin, voilà, tu viendras me chercher là, j'aurai mon Panama, il fait chaud. Bon, oui, il faut quand même une sorte de force vitale pour dire, de toute façon, je ne vais pas subir cette chose-là.
0: Eh bien, écoutez, nous allons non pas nous en tenir là, parce que vous pouvez retrouver les livres de Jean-Noël au Rainbow. Ça y est, je vais y arriver. Je vous remercie beaucoup de votre attention et je remercie
1: Merci
0: Jean-Noël.
1: Beaucoup. Merci infiniment, vraiment. Merci. Merci beaucoup.
4: Le roman de Jean-Noël Orengo, Vous êtes l'amour malheureux du Führer, est publié aux éditions Grasset. 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
6: H1000 vous propose de regarder la nature et la montagne avec vos oreilles. Durant 30 minutes, votre radio va déambuler par les chemins. Les chemins. Auditeurs, auditrices, soyez les bienvenus pour cette randonnée sonore. Haute vallée de Barguillère. C'est un jour un peu spécial. C'est une journée de grand froid. Les températures se situent entre moins 5 et moins 8 degrés. Et je vous propose donc de partir dans ces belles montagnes et ressentir, et vous faire ressentir. Le froid, la glace, la poudreuse. C'est le son du Grand Nord. Le Grand Nord s'est posé sur la chaîne pyrénéenne.

On traverse une route. Et nous replongeons de plein pied dans la morsure blanche

1100 mètres d'altitude, une petite mare à moitié verglacée, enfin, elle est recouverte de plaques de glace, pas très épaisses. Ici, un petit écoulement.

le chant de l'hiver. On l'entend le plus souvent lorsque vous longez ces tourbières où se conjuguent la glace, l'eau qui s'écoule. Cime des arbres, le corbeau qui veille.

les montagnes qui reçoivent les premières vagues de froid et les premières neiges. On peut les trouver tout aussi contrastées qu'en été. Il y a beaucoup de nuances. Nuances sonores. Diversité du paysage.

tempête de glace, verglas, mais aussi à la caractéristique de ces vagues de froid persistantes. Elles sont souvent accompagnées du silence de l'hiver. Rien ne s'agite, nul oiseau, nul écoulement d'eau, aucune brise de vent. Les montagnes secrètes.

miroir. Comme un miroir où se reflète le ciel qui commence sous une petite brise de vent d'ouest à être grisonnant.

petite couche de poudreuse. Ça, c'est une neige froide.

on poursuit notre route. Entre les légères accumulations de neige, la piste que nous retrouvons ici. Écoutons le contraste poudreuse et ici. Sur la piste qui s'envole vers les sons.

Dans la hêtraie, la couche de neige s'est épaissie. Juste en contrebas, le clapotis de l'eau. Ici, face nord, tout est recouvert, immaculé de blanc. Derrière le petit torrent, face sud, tout est déneigé. Quelle belle ponctuation entre le blanc éclatant, le vert, les massifs de houx. Avec leurs branches chargées de petites boules rouges. Du blanc, du rouge, de l'orange, du brun.

se lever. C'est donc à ce titre que je vous invite au retour.

300 mètres de dénivelé plus bas. Quel contraste, totalement à l'abri du vent.

on aurait du mal à penser et à croire qu'ici, le silence, le rayonnement du soleil qui amène une forme de chaleur assez douce, et on aurait du mal à penser qu'en haut, je vous y amène tout de suite. Un petit replay.

il serait temps de se mettre à l'abri. Donc, on est revenu 300 mètres plus bas.

c'est quelque part dans la mer. C'est l'hiver qui vous salue.

retour. Et peut-être nous retrouverons-nous la semaine prochaine pour une nouvelle émission du programme H1000.

0: entendre, sentir, ressentir la musique de la nature, ressentir, entendre. La semaine prochaine, je viendrai donc vous rechercher pour une nouvelle édition du programme H1000 sur votre radio.
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1: Ça marche là? On est en direct? Là, on est bon là?
0: Oui, je trépigne d'impatience.

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1: Ah, Domino, oui. Domino est une chanson. Marcel Azola ne me démentira pas. Cette chanson était restée, vous le savez peut-être, vous connaissez peut-être l'histoire, mais elle était restée durant un an dans le tiroir de l'éditeur. Personne n'en voulait et au bout d'un an, je vais chez cet éditeur et on me dit, tiens, il y a Ferrari qui est là. Tiens, il n'avait pas son accordéon ce jour-là. Il s'est mis au piano. Il joue mieux du piano que moi, mais pas beaucoup. Hein? Et alors, il s'est mis à me jouer ça, comme ça. Et puis, je ne sais pas pourquoi. Vous pouvez peut-être pas le voir, mais j'ai quelques poils sur la main. Pas dedans, là. Ça dépend des jours, j'en ai quelques poils. Et alors, ces poils, ils sont mis dans l'autre sens. En somme, j'ai eu une espèce de grand frisson. Mais je me suis dit, c'est une chanson extraordinaire. À moi, la bonne soupe, donnez-moi cette chanson. Et alors, le Ferrari avec le gros directeur de la maison confesse, ça y est, on l'a trouvé le pigeon. Alors, moi, je me suis lancé à corps perdu dans cette chanson. Cette chanson, quand j'ai commencé à la chanter à la radio, les ingénieurs du son derrière leur carreau faisaient Dominus, Bobby Scoon. Ah, je vous le jure, mais c'est vrai! C'est vrai, ça s'est passé comme ça, tout le monde s'est foutu de moi. Et depuis, eh bien, j'ai eu une joie, je suis allé en Amérique. En Amérique, on m'appelle Monsieur Domino. En Italie, on m'appelle Monsieur Domino. Et je crois que ça, c'est vraiment mon succès mondial. Et j'en suis très fier parce que, d'abord, Ferrari, il a gagné beaucoup d'argent avec, hein. J'ai payé une maison de campagne, la moitié d'une, d'ailleurs. Il va pas être content, mais il va jamais faire ça. Il entend tout, d'ailleurs. Alors voilà, je vais vous chanter Domino avec...
2: Louis Ferrari.
1: Et Marcel Azola.

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0: Alors, le second livre, c'est My Name is Orson Welles. C'est un livre collectif qui est apparu à la table ronde, également à la fin de l'année dernière, et qui a été publié à l'occasion d'une exposition qui s'est tenue à la Cinémathèque française entre octobre 2025 et janvier 2026. Le livre est fait sous la direction de Frédéric Bonneau, qui est le directeur général de la Cinémathèque française, et avec une présentation de Costa Gavras, qui est le président de la Cinémathèque française. Alors là aussi, on croit tout connaître d'Orson Welles si en fait on se rend compte en lisant cet ouvrage qu'on ne connaît pas tout. Pourquoi ? Parce qu'il repose sur des témoignages très variés qui, à différents moments, montrent ce qu'a été l'évolution de plus en plus chaotique de la carrière d'Orson Welles. Variés parce qu'il y a à la fois des textes qui sont des textes écrits aujourd'hui, mais l'intelligence a été de reprendre des textes très anciens et où là, on a des éclairages très divers sur les films, ce qu'a été l'accueil des films et sur ce qu'il en reste aujourd'hui. Et pour prendre par exemple le film le plus connu, celui qui a fait la gloire d'Orson Welles, c'est Citizen Kane, qui sort en 1941, ce qu'on ne savait pas forcément, c'est que Sartre avait détesté le film, ou ne l'aimait pas du tout, alors que Aragon l'a défendu. Et que ce n'est pas du jour au lendemain qu'un film est un chef-d'œuvre qui est admiré par tout le monde. Il y a toute une évolution qui se fait dans le temps. Et alors, ce qui est intéressant, donc, toujours dans ce bouquin, c'est qu'on suit la carrière de Welles en étudiant sa famille, famille privilégiée, de la très haute, mais un peu artiste, un peu déglingué. Ce qui a été son amour profond du théâtre, de Shakespeare en particulier, et ça depuis l'âge le plus tendre, puisqu'on le présentait comme un petit génie, alors qu'il n'avait que 8-10 ans. Il adore Shakespeare déjà à l'époque, il fait du théâtre. Il continue à faire du théâtre en allant en Irlande, à Dublin. Ensuite, il retourne aux États-Unis. Et c'est là qu'il est pendant plusieurs années un homme, dans les années 30, un homme de radio, un homme également très marqué par son époque. Il est rooseveltien, mais qui n'hésite pas à faire des coups qui font parler de lui. C'est le cas de l'adaptation de La guerre des mondes, où on sait que le public américain se dit « ça y est, les Martiens débarquent, mettons-nous à l'abri ». Hein ? C'est ce qui fait aussi la gloire d'Orson Welles, et c'est ce qui explique qu'en 1941, il peut faire un film en totale indépendance. Mais c'est la première et la dernière fois. C'est-à-dire que toute la suite, c'est, je dirais pas un chemin de croix, parce que je ne crois pas dans le sens du cinéma d'Orson Welles, mais c'est un combat continuel combat qui est souvent perdu d'avance, parce qu'on n'est pas certain que Welles avait véritablement envie de faire certains films. Et qui, quand il commence, est voué à l'échec parce qu'au final, très souvent, les producteurs coupent, tranchent dès La splendeur des Ambersons.
1: Il en sortira quand même des grands films.
0: Mais quand les films sortent, des grands films, moi, par exemple, j'aime beaucoup Dossier secret, ou j'aime beaucoup La soif du mal, mais c'est des films qui ont été charcutés à leur sortie. Et ce n'est que récemment qu'on découvre des copies qui sont à peu près ce que souhaitait Orson Welles. Donc, Welles se lance également de plus en plus. Alors, on sait qu'il a une carrière d'acteur. Il s'en fiche un petit peu. C'est-à-dire qu'il fait tout et n'importe quoi. Mais, par exemple, dans Le Troisième Homme, quelle est la part exacte ? Et ça, tout ça, c'est des questions qui sont posées dans cet ouvrage. Quel est le rôle exact d'Orson Welles ? Quelles sont les séquences qui sont du Welles et pas du Lean ? C'est une discussion continuelle.
1: Carol Reed,
0: je veux dire. Oui, c'est pas David Lean, c'est Carol Reed. Et ainsi de suite. Donc, c'est passionnant de lire cet ouvrage, qui est très divers, très varié, reposant sur des points de vue qui sont parfois très opposés. Par exemple, en ce qui concerne le rapport de Welles avec l'Espagne. Il était anti-franquiste, mais il adorait la corrida. et ce qui il a vécu des grandes parties en Espagne, sur le tournage du Procès, sur le tournage de tous ces films qui sont portés par le génie de Welles, mais qui en même temps ne sont pas totalement réussi parce que...
1: La relation avec Jeanne Moreau aussi.
0: La relation avec Jeanne Moreau, il n'en est pas trop question.
1: Ouais, il en parle
0: mais,
1: pas.
0: Il est question, bien sûr, de sa relation avec Rita Hayworth.
1: Ouais.
0: Et il est question également de tous ceux et celles qui jouent un rôle autour de lui. Et je donne la conclusion de Philippe Garnier, qui a fait un article qui est dans cet ouvrage. L'article s'intitule « La totalité de Welles ». Malgré l'indéniable envergure de l'homme et de l'œuvre, il restera un cinéaste pour Epifew. Et c'est un peu ça, c'est-à-dire qu'on se rend compte que, à l'exception de Citizen Kane, qui est véritablement à 100% une œuvre d'auteur, tous les autres films sont certes des œuvres d'auteur parce qu'il y a la patte d'Orson Welles, mais ce n'est jamais exactement ce qu'il aurait souhaité au départ.
1: Ouais.
0: Et c'est ce que montre très bien cet ouvrage.
1: Ah ouais, et puis on a charcuté sur la Splendeur d'Amberson, c'est affreux.
0: Amberson en a charcuté. Ensuite, il n'a pas pu faire ce qu'il voulait faire. Le criminel, ce n'est pas totalement ce qu'il voulait.
1: Ouais, mais c'est génial quand même.
0: Mais c'est
1: criminel.
0: Génial quand même.
1: Le criminel, c'est génial.
0: C'est-à-dire que même dans les films les moins wellsiens, il y a la marque quand même.
2: Mais ce qui est bizarre, c'est qu'il n'est pas le seul à avoir eu des problèmes avec les producteurs. Donc pourquoi ? Est-ce qu'il n'y a pas un aura ?
0: Mais
2: ou
0: je pense que
2: ça a joué
0: à la personnalité. Voilà, c'est-à-dire que Welles, ce qui est intéressant, c'est que, disons les choses, il ne se prend pas pour rien. C'est un personnage qui est encombrant, et physiquement, et intellectuellement. Et qui a été porté par une idée de génie au départ, tout l'homme de radio, celui qui a bouleversé l'Amérique. Et par la suite, il faut qu'il vive avec sa propre image, et c'est parfois pas facile.
1: Merci infiniment, Pierre, c'était passionnant. Crier.

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0: Donc là, tu vas nous parler de deux pièces majeures du Diallo italien.
1: Oui, considérées comme majeures, je suis pas sûr. Alors, ça fait longtemps que j'ai pas revu d'autres Diallo, effectivement, parce qu'il y a quand même des phares hein, dans ce genre-là. Et le Diallo, effectivement, qui a eu sa grande période, c'est surtout les années 70 en Italie. Mais bon, l'Italie, il y a toujours des... Les gens ont eu le vent en poupe, puis le déclin. Hein, on pense notamment au Peplum, au Western, au Pizzetto Tesco, pardon. Et le Diallo, effectivement, qui est né, le nom vient de romans noirs, hein, qui avaient des couvertures jaunes, d'où son nom Diallo, qui est l'équivalent, on va dire, de la série noire, né à peu près dans les années, fin des années 20, et qui va évoluer et tout ça. Et on ne connaît pas trop en France, hein, nous. C'est vrai que la littérature est plutôt sur la série noire et tout ça. Et le cinéma va s'emparer de ce genre-là, on va dire ça, en adaptant certains romans, notamment un des films, de Martino, Ton vice est une maison close dont moi seul est la clé, qui a un magnifique titre, un de ses cinq Giallo qu'il a réalisé. Et il va évoluer aussi au fait dans la représentation, notamment. Au départ, on est plutôt dans le thriller psychologique. Après, on va y ajouter, dans le cinéma, je parle, hein, le côté érotique, pour arriver à quelque chose de beaucoup plus sanglant, violent, qui donnera naissance, on peut dire, aux slashers, notamment américains. Même si en Italie, avec la baie sanglante, on peut faire le parallèle. Et voilà, donc, et il y a des archétypes, des stéréotypes qu'on retrouve dans tous ces films. C'est qu'il y a un tueur qui reste énigmatique, mystérieux, jusqu'à la révélation finale, on peut dire ça comme ça, qui est un homme souvent masqué, avec des lunettes noires, une cagoule, armé souvent d'une lame, hein, un couteau ou autre chose, ganté bien entendu, et ce sont souvent, voire essentiellement, des femmes qui sont victimes de ces meurtres. Alors on pourrait y voir plein de choses hein, dans ce genre de cinéma, parce qu'il y a à boire et à manger, ça a été pour beaucoup de réalisateurs un lieu d'expérimentation, et si on pense dans les grands metteurs en scène du genre, bah, d'abord il y a Bava, hein, même si la femme qui en savait trop, qui est une espèce de... Enfin, une réadaptation un peu de l'homme qui en savait trop d'une certaine manière, mais très européen, avec un très stylisé, les chefs opérateurs, donc un noir et blanc magnifique. Et puis surtout, il y aura Argento avec l'oiseau plumage de cristal, qui va être un gros succès.
0: Oui, il y a aussi Femme pour l'assassin.
1: Et Six Femmes pour l'assassin de Bava.
0: Attention.
1: Oui. Et Six Femmes pour l'assassin de Bava, bien sûr. Non, mais c'est Bava.
0: Celui-là, il va vraiment dresser les codes.
1: Les codes, voilà, dans un style. Et puis Argento, il y aura un plus loin aussi graphiquement. Et puis plus tardivement, enfin, même dans la même période, mais plus tard, il y a Fulci, qui est quand même dans le gore, peut-être le maître des scènes complètement morbides, trash, mais avec un sens de la mise en scène voilà, formidable. Là, dans les deux-là, il y a le premier film qui s'appelle « La tarentule au ventre noir » de Paolo Cavara, et le second de 73 de Sergio Martino, qui en fera plusieurs, hein, qui s'appelle « Torso », dont le titre italien est « I corpi presentano tracce di violenza carnale ». Voilà, ils ont fait le torso, mais ça, c'est sur le marché américain qui a été choisi. Et on a deux films, comme je disais, assez semblables par ces archétypes. Le premier, on suit pareil, des meurtres de femmes, tout ça, et un inspecteur de police joué par Giancarlo Giannini, acteur toujours vivant, hein, qui a eu une belle carrière en Italie, notamment aussi avec la réalisatrice Lena Wertmüller. Je pense à un film comme Vers un destin insolite sur les flots bleus de l'été, qui est un super film
0: sorti chez Carlotta,
1: sur l'histoire d'un couple sur une île qui est formidable, franchement. Et Lena Wertmüller a fait une grande carrière, et Giancarlo a beaucoup tourné avec elle. On le verra aussi chez Fassbinder dans Lily Marlène, pour ne citer
0: que ce film. Il a fait peut-être beaucoup trop, un peu trop de comédie, un peu loufoque.
1: Oui, mais il a touché à tout, comme beaucoup d'acteurs.
0: Mais c'est vrai que c'est un acteur intéressant.
1: Et il fait un policier qui va enquêter sur ces meurtres-là sordides, et c'est peut-être le plus intéressant du film, c'est-à-dire que c'est un personnage qui doute de son métier, et qui, suite à ces meurtres violents, a un doute sur sa carrière, et il est marié avec Stefania Sandrilli, qui a un tout petit rôle. Alors, ce sont les femmes dans ce genre de film, hein, on la parle un peu incongrue du cinéma, et c'est vrai qu'elles sont juste des femmes qui se mettent nues ou qui se font tuer, elles n'ont pas grand-chose à jouer. Même Stefania Sandrilli, elle fait la femme au foyer, qui a des velléités de remodeler le couple, tout ça, et lui, il a envie de la protéger, et c'est jusqu'à la fin, et ce plan final du film où il erre seul dans les rues de Rome, avec un côté très documentaire dans l'approche. Et c'est peut-être le plus intéressant du film, parce qu'après les meurtres en soi, il y a des vérités graphiques dans le montage et tout ça. D'ailleurs, le montage assez haché, d'ailleurs un peu comme un coup de couteau, si je puis dire, voilà, qui est donné, qui est montré. Mais le film, je le trouve un peu un peu répétitif. Ça manque, voilà. C'est tout le problème de ce genre de cinéma quand on en voit beaucoup, et c'est de sortir du lot certains films. Et c'est vrai que quand il y a l'aspect formel qui est très plastique, très où l'esthétique domine, c'est là où je pense qu'effectivement Argento Bava était au-dessus du lot, ou même un Fulci. Et là, le film, des fois, alors Paolo Cava, c'est vrai qu'il avait fait Mondo Cane, il vient du documentaire, des trucs sulfureux hein, à l'époque, ou Les Négriers, des choses comme ça. C'est des films assez particuliers, qui ont été beaucoup de détracteurs et tout ça. Et on retrouve par moments dans le film, notamment le double titre, La Tarentule à ventre noir. Ce qui est assez étonnant, c'est qu'il y a une image documentaire d'une guêpe, c'est la seule prédateur de cette tarentule qui pique. La tarentule, et qui se voit mourir, parce qu'en fait, ça ne fait qu'endormir la tarentule. La guêpe pond les œufs dans le corps de la tarentule, et les larves vont se nourrir du corps de l'araignée. Là, le meurtrier, ou pareil, utilise une aiguille pour endormir ses victimes, et donc elle se voit mourir. Ça donne des scènes, des ventrations, des choses comme ça, très courtes. Hein. On n'est pas dans le film des années 80, on y va frontalement, ou même Fulci quand il fera des meurtres sanglants. Mais en tout cas, c'est aussi pour ça peut-être que le cinéma était peut-être plus masculin. C'est plus les hommes qui allaient voir ces films-là, je pense, à mon avis. Et d'ailleurs, dans l'aspect semi-érotique, parce qu'on voit qu'on ajoute des scènes, et ça, Sergio Martino, dans les bonus, l'évoque à demi-mot quand même, que c'était souvent les producteurs aussi qui voulaient, pour des raisons d'exploitation, rajouter ça, parce que ça fait venir du monde, surtout les hommes. Voilà, donc le film est inégal. Torso, il y a plus intéressant. Déjà, le film est écrit par Ernesto Castaldi, qui a écrit énormément de giallo et de films.
0: Oh, une centaine au moins.
1: Voilà, mais il a fait Le Corps et le Fouet, La Dixième Victime dans un tout autre registre, mais il travaille beaucoup dans le cinéma populaire, notamment avec Tonino Valéry, que ce soit Le Dernier Jour de la Colère, ou avec Lenzi, Le Ranzo de la Peur. Il y apparaît dans les bonus, il est très truculent, sans langue de bois. Hein. Il fustige même Tonino Valéry. Argento, je pense qu'il ne l'aime pas trop non plus. C'est assez étrange, parce qu'il est toujours vivant. Et ils pètent le feu, comme Sergio Martino. Et donc, c'est très intéressant, les bonus, en tout cas. Et ce que je dis intéressant, parce que c'est quelqu'un, je crois, d'assez cultivé, qui avait fait des grandes études à l'université, je crois, notamment dans les arts. Et notamment, ce torso se passe à Pérouse, dans une cité universitaire, avec une université internationale, d'où le nombre d'acteurs de langue à la fois américain, italien, français. Des meurtres pareils vont avoir lieu autour de cette université, dans le milieu. Et le parallèle, c'est qu'il y a ces meurtres sanglants, donc de corps mutilés. Et au début du film, il y a un cours dans l'université sur le Perugia, sur une peinture, un martyr qu'on voit en extase avec des plaies ouvertes. Et donc, il y a tout le professeur d'histoire de l'art qui fait tout une analyse de l'œuvre, en critiquant le Perugia, tout ça. Et je pense qu'il y a un véritable parallèle entre cette peinture, la représentation d'un corps mutilé et ces femmes mutilées, et de montrer la différence de degré dans ces meurtres-là et dans la façon de représenter un corps mutilé. Donc il y a ça. Et puis il y a le film, voilà, il succède les meurtres, à la fois du point de vue de la victime, du point de vue du tueur. C'est une particularité du giallo, c'est-à-dire qu'on est souvent aussi à la place du tueur, hein, qui observe.
0: En caméra subjective.
1: Voilà, et parfois on est du côté subjectif de la victime. Et ça aussi. Et puis là, il y a des petites expérimentations au niveau du montage, notamment. À chaque meurtre, on insère un plan d'une poupée et deux doigts qui rentrent dans les yeux de la poupée. Et donc, ça permettra au final de comprendre cette image, qui est l'image des souvenirs du tueur. Voilà. Et les tueurs, bien sûr, ne sont que des hommes. Et on voit bien aussi que, quelque part, même si les femmes sont un peu...
0: Ça plaît énormément à Pierre. Ouais, je le vois. Que ça te plaît.
1: Si les femmes sont un peu objectivées, instrumentalisées, c'est vrai qu'elles sont des victimes, elles sont souvent nues. Les mecs sont quand même montrés comme des personnages jaloux, frustrés, misogynes. Donc il y a quand même l'homme n'a pas une belle place tout le temps dans le film. Même si à la fin de, comme je disais, Giancarlo Giannini, il erre. Là, c'est Luc Miranda, alors qui soit disant la star du film, qui a un tout petit rôle, hein, d'un médecin qui va sauver la dernière future victime, qui est jouée par une actrice, je crois, américaine, Suzy Kendall. Voilà, qui jouera chez Collinson, chez Freddy Francis, dans L'Oiseau plumage de Cussal, d'abord. Et puis, ce qui est assez marrant dans ces actrices, c'est pour dire qu'effectivement, c'est plus le côté plastique des actrices qui ont été choisies, parce que dans les deux films, toutes ont joué dans des James Bond Girls. Barbara Boucher qui est dans La Tarentule, Barbara Bach qui jouera L'Espion qui m'aimait, Suzanne Cana jouera dans Opération Tonnerre, Et il y a Claudine Auger dans le premier qui joue aussi dans Opération Tonnerre. Donc, on voit bien les choix d'actrices à cette époque-là, comment elles étaient choisies. Il y a Tina Aumont aussi dans Torso, hein, qui a eu une belle carrière cinématographique, qui mourra assez jeune, qui est morte d'ailleurs à Port-Vendres, en France, qui était la fille de Tina Aumont et de Maria Montes, et qui jouera aussi bien chez Comencini, Fellini, dans les films populaires. Maria Schneider.
2: Ah, c'est Maria
1: Schneider. Ouais. Et qui jouera aussi dans deux films de Philippe Garrel. Donc, une carrière assez étrange. Voilà. Donc, voilà. Et le dernier tiers du film, donc le torso, qui se passe dans une maison où toutes les autres femmes sont mortes, il reste une femme. Et on a un peu de jeu de chat et de souris entre la victime et le prédateur, un peu comme dans Terreur aveugle de Fleischer. D'ailleurs, que Martino. Et son influence, il dit, pour faire ce film-là, même si ce n'est pas Fleischer, hein, Martino. Donc voilà, donc c'est des films, moi je trouve, inégales, avec parfois des parties pris formelles pas inintéressantes, mais ce n'est pas le haut du panier. Par contre, dans les bonus, alors c'est surtout dans le premier, la Tarentule, c'est Jean-François Roger de la Cinémathèque, un spécialiste du cinéma bis, hein, qui avait des séances à Paris, qui fait une analyse du Giallo et de ce film-là, qui revient aussi dans Torso, hein, les explications de la société, de la représentation, en disant ce qui est intéressant, puisqu'il est aussi un peu graveleux et tout ça, mais très intéressant. Et puis surtout, comme je disais, les bonus, il y a Sergio Martino, qui parle de Tarantino, qui met en « Oh, formidable !» tout ça. Il dit « Il en a fait un peu trop », parce que même lui, Martino, il dit « J'ai fait des choses à la fois aussi pour l'argent. » Il exagère un peu, c'est pas les grands films que tout le monde dit, mais il reconnaît aussi les vérités artistiques dans ce cinéma-là. Donc j'ai parlé de Ernesto Gastaldi. Il y a Luc Méranda, qui est toujours vivant, qui parle aussi de sa carrière. C'est un peu... Le film est un peu, le montage est un peu étroit parce qu'il y a des extraits de films, on ne sait pas ce que c'est. Ce n'est pas toujours cité, donc c'est un peu difficile. Il parle de Tonino Valéry, de Fernando Di Leo, puisqu'il a tourné aussi beaucoup avec ces réalisateurs-là. Il parle, alors je ne sais pas si c'est rétrospectivement, sur les places des femmes, ce que je disais dans le cinéma, qui n'était souvent pas considéré. Il y a la fille de Martino aussi qui voulait faire un remake de Torso, étrangement, voilà. Donc les bonus là sont très intéressants parce qu'il y a des choses qui sont dites qui sont, je pense, qui ne cachent rien de l'époque. Donc voilà, et l'analyse de Jean-François Roger est toujours intéressante. Donc voilà, effectivement, tu dis dans les films importants du Giallo, moi je sais que ton vice c'est une vertu, donc moi seul est la clé, je trouve que c'était plus intéressant, mais je ne l'ai pas vu depuis longtemps, même graphiquement, voilà, ou même La queue du scorpion.
0: Oui, non, parce que c'est quand même des films qui se tiennent quand même.
1: Oui, bien sûr, oui.
0: Parce que moi, pour en avoir vu beaucoup, il y en a qui sont vraiment bâclés, racoleurs, voilà. Donc disons que...
1: Oui,
0: voilà,
1: c'est... Non, c'est pour ça, je suis pas sévère, non, je trouve que les films, surtout Torso, se regardent mieux que le film de Paolo Cavara, je trouve que le Tarantule, même si le trite est assez fort. Il y a eu d'ailleurs beaucoup de noms d'animaux après. Hein. On voit comment
0: L'oiseau plumage de cristal a ouvert.
1: Quatre mouches de velours gris. Enfin, ça n'arrêtait pas, mais ça, c'est l'opportunisme.
0: La queue du scorpion.
1: Et d'ailleurs, dans Torso, c'est Carlo Ponti qui est producteur. Alors, lui, grand, comme Daniel De Laurentiis, grand producteur italien qui est à la fois du cinéma populaire et des grands auteurs. Hein. Voilà, il a touché à tout. Donc voilà, deux films passionnants quand même. Très belles éditions, très belles copies. Voilà, donc courez-y.
0: Donc merci Carlotta.
1: Et merci Carlotta. Crier.

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4: 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Bonsoir mesdames, bonsoir mesdemoiselles, messieurs, bonsoir. Notre prochaine émission aura lieu demain à 6h30.

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Aujourd'hui, balade dans la discographie de Michel Plasson avec l'Orchestre National du Capitole de Toulouse, dont il a fondé la saison symphonique à la Halle aux Grains en 1974, année au cours de laquelle l'Orchestre du Capitole acquiert son existence propre, puisqu'il naît de la fusion de l'Orchestre du Théâtre du Capitole et de l'Orchestre de Radio Pyrénées. Michel Plasson a quitté l'Orchestre du Capitole en 2003 et il ne l'a plus dirigé depuis. Son retour à la Halle aux Grains est annoncé le jeudi 2 juillet à 20h. Il se produira à la tête de l'Orchestre du Capitole. C'est donc un événement extraordinaire qui se déroulera dans le cadre du Festival de Toulouse qui a lieu cette année du 30 juin au 11 juillet. En attendant donc ce concert du 2 juillet à la Halle aux Grains, sous la direction de Michel Plasson, je vous propose de réentendre la symphonie en ré mineur de César Franck, enregistrée par l'orchestre sous la direction de Michel Plasson. Il s'agit de l'œuvre la plus connue du compositeur, c'est son unique symphonie. Elle a été écrite entre 1886 et 1888, avant d'être créée en 1889. Elle est dédiée à son élève Henri Duparc. La première a eu lieu un an seulement avant la mort du compositeur, dans un contexte où les œuvres symphoniques sont rares dans la tradition classique française au XIXe siècle, puisque ce genre était considéré comme une spécificité allemande. Il semble probable que la genèse de cette œuvre soit consécutive au succès des variations symphoniques pour piano et orchestre

Symphonie de Camille Saint-Saëns, la symphonie sur un chant montagnard français de Vincent d'Indy, toutes deux achevées en 1886. L'excellent accueil qui leur fut réservé ne s'était pas produit depuis la symphonie fantastique de Berlioz en 1830. Pour ce qui est de César Franck, les variations symphoniques pour piano et orchestre et la symphonie en ré mineur ont été conçues pour créer une distance avec le langage symphonique du romantisme allemand, puisque le compositeur a introduit plusieurs innovations françaises, dont l'intégration du piano ou de l'orgue dans l'orchestre et l'utilisation du modèle thématique cyclique. Comme dans les œuvres antérieures de Saint-Saëns et de Berlioz, et à l'instar de ses propres compositions, Franck s'est également servi d'une structure cyclique pour sa symphonie. La symphonie en ré mineur demeure ainsi l'exemple le plus représentatif de l'écriture symphonique cyclique dans la tradition musicale romantique. Pourtant, César Franck a utilisé également un son typiquement germanique, évitant les nouveautés dans l'orchestration ou l'inspiration thématique nationaliste par lesquelles Saint-Saëns et d'Indy avaient l'habitude de différencier leurs propres travaux symphoniques. C'est ainsi que la symphonie en ré mineur peut être vue comme la fusion de deux formes nationales antagonistes, la forme cyclique française et la forme symphonique romantique allemande. C'est en partie en raison de cette fusion inattendue que l'œuvre a été mal reçue lors de sa première exécution. Plus encore, le sentiment anti-allemand de l'époque a influencé la manière dont a été reçue la symphonie de Franck. À l'époque, la guerre franco-prussienne de 1871 avait considérablement affecté le monde musical. Elle avait en particulier provoqué une scission au sein de la Société nationale de musique, fondée par Saint-Saëns en 1871, lors de la décision en 1886 de la Société d'accepter la musique étrangère, c'est-à-dire principalement allemande, et plus généralement à cause de l'admiration pour la musique de Richard Wagner de certains de ses plus jeunes membres, notamment Franck et d'Indy. À l'époque, les critiques ont vu cette symphonie comme une tentative maladroite d'écriture orchestrale trop éloignée de la forme symphonique classique et des règles harmoniques de Haydn et Beethoven. Les contemporains étaient pour la plupart alliés à la tradition conservatrice de la Société nationale de musique. Mais ce contexte politique explique également la vitesse avec laquelle la symphonie a atteint la célébrité. Ainsi, dans les années qui ont suivi sa composition, elle était régulièrement programmée à travers l'Europe et aux États-Unis. La première américaine a eu lieu à Boston en 1899. La symphonie en ré mineur comprend trois mouvements, chacun faisant référence au thème de quatre mesures introduit au début de l'œuvre. Le thème principal reprend à l'identique le motif des trombones, initialement présenté aux contrebasses et violoncelles dans la scène 3 de l'acte 3 de la Valkyrie, après que Wotan rappelle à Brunhilde qu'il a brisé en morceaux le glaive de Siegmund. Dans le crépuscule des dieux, scène 1 de l'acte 3, lorsque les filles du Rhin préviennent Siegfried que seuls les flots du Rhin peuvent laver la malédiction qui pèse sur l'anneau. Voici donc de César Franck la symphonie en ré mineur par l'Orchestre national du Capitole de Toulouse, placé sous la direction de Michel Plasson.

0: On rappelle que Michel Plasson retrouvera l'orchestre du Capitole pour la première fois depuis 2003. Ce sera dans le cadre du Festival de Toulouse, le jeudi 2 juillet à 20h à la Halle aux Grains.
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Bienvenue sur notre antenne. Nous vous souhaitons une agréable écoute en notre compagnie. Nous vous informons que la représentation d'aujourd'hui est sans entracte.

0: Sans entr'acte, aujourd'hui, l'opéra. Je vous propose d'écouter ce qu'il ressemble à peu près à la première version de Faust de Gounod, édité par le Palazzetto Brusane, centre de musique romantique française, qui a produit l'enregistrement de cette version, dirigée par Christophe Rousset, son ensemble Les Talents Lyriques, le chœur de la radio flamande, et une distribution de premier choix, puisqu'on retrouve le ténor Benjamin Bernheim dans le rôle titre, Véronique Gens dans le rôle de Marguerite, et Andrew Foster Williams dans le rôle de Méphistophélès. L'enregistrement date de 2018, il a été édité l'année suivante. Quelques mots tout d'abord sur cette version très particulière. Faust est une figure mythique inspirée d'un personnage ayant réellement existé à la fin du XVe siècle. Il a rapidement donné lieu à des adaptations artistiques de tous ordres. Le dramaturge élisabéthain Christopher Marlowe a ainsi écrit la tragique histoire du docteur Faust à la fin du XVIe siècle. Goethe, lui, a publié deux Faust en 1808 et 1832. Thomas Mann a réinventé le mythe avec son ultime chef-d'œuvre, le docteur Faustus, en 1947. Les musiciens, de leur côté, ne furent pas en reste depuis le Faust de Louis Spohr en 1816 jusqu'au Faust de Philippe Fénelon, commande du Théâtre du Capitole, où il a été créé à Toulouse en 2007. En passant par Berlioz et sa Damnation de Faust de 1846, ou encore Arrigo Boito et son Méphistophélé de 1868. Une version révisée fut représentée en 1875. Signalons enfin la version de Busoni, Dr. Faust, datant de 1925, ou encore Pascal Dussapin, Faustus, The Last Night, qui date de 2006. Autant d'adaptations plus ou moins fidèles au mythe fondateur, certains préférant dans leur titre même déplacer légèrement le sujet. C'est ainsi que le fit Meyerbeer en 1839 avec son Robert le Diable, ou encore Prokofiev en 1920 avec L'Ange de Feu, mais aussi Stravinsky en 1951 avec The Wreck's Progress. Gounod s'intéresse très tôt à cette histoire qu'il découvre dans la traduction de Gérard de Nerval du premier Faust de Goethe en 1828. Mais c'est une pièce de théâtre de Michel Carré, inspirée par Goethe, qui sera l'élément déclencheur pour le compositeur de l'opéra. La pièce de Michel Carré s'intitule Faust et Marguerite. Elle a été créée en 1850. Le titre laisse entrevoir l'inflexion donnée à l'original gothéen. Gounod, comme Michel Carré, va concentrer son drame sur la découverte tardive par le vieux savant d'un pan entier de la vie qu'il avait jusque-là méconnu, l'univers des plaisirs sensuels. Contrairement à Goethe, qui montrait la dualité entre l'intellectualité pure et le monde sensible, Charles Gounod préfère présenter le drame sous un aspect moins philosophique, jouant essentiellement sur l'idée de culpabilité, sur le péché et le pardon divin, ce dernier s'opposant in fine à la condamnation sociale. La première version du Faust de Charles Gounod a été créée en 1859 au Théâtre Lyrique à Paris, mais la version connue, celle qui reste et qui est toujours jouée, date de 1869, la version initiale ayant été reformatée pour son entrée à l'Opéra de Paris à la suite de la faillite du Théâtre Lyrique. On connaît aujourd'hui l'immense succès de cette version qui est restée à la postérité. L'histoire de la composition du premier Faust de Gounod est aujourd'hui renseignée grâce aux travaux de Gérard Condé, ainsi que grâce aux travaux de Paul Prévost sur la genèse de l'œuvre en particulier. Pendant longtemps, néanmoins, la dispersion des nombreuses sources musicales et littéraires a rendu impossible la recréation de la version originelle d'un des opéras français les plus joués au monde, aux côtés de Carmen et des Contes d'Hoffmann. Et tandis qu'on s'est évertué à programmer toutes les variantes possibles, mais très proches des versions avec dialogue ou avec récit de Lacmé, Mignon et Carmen, Faust, pendant ce temps, n'a jamais connu que des dramaturgies de tradition dont les coupures habituelles ne changent guère le profil de la partition. Le bicentenaire de la naissance de Gounod, en 2018, imposait que ce mystérieux premier Faust puisse enfin être révélé, ou presque, écrit le fondateur du Palazzetto Bruzzan, centre de musique romantique française, Alexandre Dradvicky. Celui-ci poursuit, dans le livret qui accompagne cet enregistrement, la différence majeure d'avec la version connue de 1869, reformatée pour son entrée à l'Opéra de Paris, repose sur les nombreux dialogues parlés qui redonnent vie à des rôles sacrifiés par la suite. Il ne reste aujourd'hui quasiment rien du jeune Wagner ni de la moins jeune dame Marthe, laquelle, si elle amuse toujours dans le quatuor du jardin, étonne par sa gouaille comique dans un ouvrage éminemment poétique et sérieux. C'est qu'en vérité, Wagner comme Marthe avaient initialement fort à faire dans les textes parlés, émaillant les dialogues de répliques piquantes qui profilaient davantage le premier Faust en opéra comique de demi-caractère, à la manière des partitions d'Adolphe Adam ou encore de Aubert. L'aspect comique du premier Faust est également accentué par les répliques parlées de Méphisto, à l'adresse de son compagnon rajeuni, mais aussi dans des apartés destinés à rendre le public complice de la manipulation. Ce diable-là est plus ironique et moqueur que maléfique, et manœuvre moins à l'aide de véritables sorcelleries que par des subterfuges très concrets et pragmatiques lorsqu'il s'agit d'apporter des coffrets à bijoux ou de parer les coups d'épée d'un duel hasardeux. Les dialogues parlés du premier Faust utilisent, plus que de coutume dans le genre de l'opéra romantique français, le recours au mélodrame, c'est-à-dire au texte récité sur un fond musical discret. Toutes les dispositions orchestrales sont convoquées pour dramatiser le dialogue, larges accords ponctuant une phrase déclamée, harmonies soutenues pour colorer un état psychologique, incises véritablement thématiques ou même inserts symphoniques développés, le plus inspiré étant celui de l'éclosion des fleurs vénéneuses dans le jardin de Marguerite, qui deviendra en 1869 un bref arioso de Méphistophélès, Gounod n'ayant légitimement pu se résoudre à supprimer sa belle inspiration nocturne. L'autre grande différence entre les deux Faust réside dans les morceaux musicaux absents des nombreux enregistrements parus au XXe et XXIe siècle. Il y a d'abord ceux qui ont disparu sans que la situation dramatique soit conservée. Le trio initial entre Faust, Wagner et Cybèle et le duo de la séparation entre Valentin et Marguerite, par exemple. Il y a ensuite ceux qui furent remplacés par une autre inspiration musicale, le premier air de Méphisto, le Vaudor, reléguant dans l'oubli la chanson de Maître Scarabée aux accents assez proches, ou encore le second air de Cybèle, Si le bonheur à sourire t'invite, remplaçant beaucoup plus tard la romance Versez vos chagrins dans mon âme, coupée avant la création. Citons également l'air de Valentin avec réplique de ses compagnons, remplacé par le chœur de soldats aujourd'hui si célèbre. Il y a enfin une multitude de légères modifications qui auront le mérite de surprendre l'oreille du mélodrame averti. Partout, des détails ont été retouchés dans la version de 1869, mais pas forcément avec un résultat plus évident. On peut citer les interventions du chœur de démons et les dernières mesures de la scène de l'église, par exemple, ainsi que la fin du trio de la prison et les volées de cloches aujourd'hui absentes de l'apothéose finale. Pour l'anecdote, signalons que la kermesse de l'acte 1, inchangée dans sa forme, fait entendre l'intervention d'un mendiant dont les solos placent au second plan quelques phrases du chœur, tandis que l'homme demande l'aumône en passant de groupe en groupe. Quant à l'incontournable air des bijoux, on le retrouve dans sa version initiale, c'est-à-dire avec une reprise complète de la section « Ah, je ris de me voir si belle » avant le passage de coda. Mais, prévient Alexandre Dradvicky, pour autant il serait bien erroné de penser qu'un premier Faust parfaitement délimité précède un second Faust immuablement rejoué depuis 1869, car certains passages furent coupés ou modifiés avant même la création de 1859. Ils sont ainsi complètement inédits, tandis que d'autres ont été remplacés ou réécrits lors du transfert de la scène du théâtre lyrique à celle de l'opéra. Plusieurs morceaux, enfin, sont des ajouts ultérieurs, le plus célèbre étant l'air de Valentin, avant de quitter ces lieux, qui a été créé en anglais à Covent Garden avant d'intégrer le Faust français par le biais d'une traduction. C'est pourquoi le Faust que présente cette édition du Palazzetto Bruzzan, en s'appuyant sur la nouvelle édition scientifique dirigée par Paul Prévost aux éditions Berendt-Reiter, n'est ni plus ni moins qu'un autre Faust plutôt qu'un premier Faust, accumulant à dessein le maximum de pages inédites. Certaines ne se sont jamais rencontrées sur une scène et plusieurs sont présentées pour la première fois, Gounod ne les ayant probablement jamais entendues, du moins avec orchestre. Cet objet faustien, s'il est conçu pour satisfaire au maximum la curiosité des amateurs, est aussi pensé comme un ouvrage dramatique cohérent et qui serait tout à fait viable en scène. Pour en accroître encore l'intérêt, il est exécuté sur instrument historique, afin d'en laisser miroiter les couleurs orchestrales d'origine, couleurs aujourd'hui lissées par des timbres d'instruments modernes jouant sans aspérité. Ce n'est pas là la moindre qualité de cette interprétation. Dès l'ouverture, qui ne présente pourtant aucune différence entre les versions de 1859 et de 1869, l'auditeur redécouvrira le fugato sombre et inquiétant grâce auquel Gounod plonge le public dans les tourments romantiques de son héros. La kermesse, le jardin, l'église, la prison prennent eux aussi un tout autre relief entre les mains de Christophe Rousset, relief qui ne sera pas sans déranger les puristes épris de tradition, tant il renouvelle les sonorités habituelles d'un Faust que l'on croyait connaître jusque dans ses moindres recoins. Mais avant d'évoquer plus en détail cette distribution, voici quelques mots sur les personnages, car chaque personnage de cet opéra a été gratifié par Gounod d'un tube, Wagner et Marthe. Tout d'abord, Gounod montre dans ses deux petits rôles à quel soin il s'attache aux moindres détails de sa partition. Il les fait vivre et les caractérise avec netteté et délicatesse. Le rôle de Wagner est écrit pour un baryton basse, dans la partie centrale de sa tessiture. C'est le type même de l'ami fidèle, dévoué, un peu impulsif, mais dont la chaleur du timbre suffit à rassurer. Marthe laisse, elle, entrevoir un caractère plus bouffe. C'est un personnage plus âgé, elle apprend par Méphistophélès que son mari est mort au combat. Pour ce personnage de confidente, cheville nécessaire au bon déroulement du drame, Gounod a choisi encore une voix grave, une mezzo-soprano, dont les couleurs suffiront à dire l'âge et le côté en rien maternel. Valentin est le frère de Marguerite. Il est gratifié dans la version définitive du superbe R, qui est aujourd'hui le moment tant attendu de ce rôle, avant de quitter ces lieux. Le frère de Marguerite part à la bataille sans craindre pour sa propre vie. Il se sait en effet protégé par une sainte médaille. Le personnage de Siebel est un jeune homme insouciant. Il aime Marguerite sans retour, mais ne perd pas espoir. Au contraire, il est toujours près d'elle, cherchant à lui être agréable, à lui faire des cadeaux. Mais quand il lui offre des fleurs, Faust lui offrira un coffret plein de bijoux étincelants. Il ne peut pas rivaliser. Pour ce personnage, Gounod fait un choix qui peut surprendre aujourd'hui, une mezzo-soprano. Il faut garder en mémoire que ces rôles travestis étaient alors encore assez courants, surtout pour des personnages caractérisés par leur jeunesse. Richard Strauss reprendra ce procédé pour le jeune Octaviane dans Le Chevalier à la Rose, qu'il confie à une voix féminine. Le rôle de Siebel a été illustré par des artistes tantôt mezzo-soprano, tantôt soprano. Les partitions originales ne sont que peu d'aide. En l'occurrence, la tessiture indiquée variant d'une édition à l'autre. L'écriture du rôle étant techniquement parlant assez centrale, ne requérant ni suraigu ni note extrêmement grave, c'est essentiellement un choix esthétique qui guidera telle ou telle option, le mezzo-soprano gardant plus de logique, ne serait-ce que pour une meilleure caractérisation entre Marguerite et Siebel. Avec la figure diabolique de Méphistophélès, nous entrons dans le trio des protagonistes du drame. Pour ce personnage sombre, caustique, manipulateur mais patient, Gounod choisit une tessiture de basse chantante. Mais l'interprète doit se garder d'en faire une caricature. Ni ogre, ni grimaçant, cet envoyé des enfers est un fin psychologue qui sait manipuler son monde. Humble quand il le faut, hautain devant Valentin et ses amis soldats, charmeur, il est assurément l'un des personnages les plus riches, les plus divers de la partition, et non le diable caricatural et tout d'un bloc que certains chanteurs en font parfois. Loin du cliché véhiculé par la Castafiore dans Tintin, Marguerite, à laquelle Gounod a confié l'art des bijoux, n'a rien d'une diva. C'est une jeune fille en rien timide qui finira, comme Yenoufa dans l'opéra de Janáček, par tuer son propre enfant, fruit de son amour avec Faust. Pour incarner ce personnage dont la féminité évolue de la pureté la plus naïve jusqu'à la condamnation pour infanticide, Gounod a exigé de sa soprano à la fois légèreté et puissance. Dans le fameux air des bijoux, Marguerite essaye les perles et le collier qu'elle vient de découvrir dans un coffret. Elle se regarde dans un miroir et n'en croit pas ses yeux. Tout ici, comme pour Faust récemment rajeuni par magie, n'est qu'illusion et facticité. Le fond de l'âme des héros n'est pas toujours ce que leur apparence laisse à croire. Gounod choisit de confier son rôle titre à un ténor. Mais quel genre de ténor? Le rôle est long, presque écrasant, dès sa première scène, très développé, fluide, alternant arioso ouvert et air au cadre plus strictement canonique. L'interprète est amené à montrer une grande palette vocale et interprétative. Ne serait-ce que pour l'épisode de Transformation qui fait passer Faust de vieillard à jeune homme, on comprend aisément que l'artiste va devoir faire preuve d'un grand talent de coloriste. Il faut garder en mémoire qu'à l'époque de Gounod, les standards vocaux étaient en pleine mutation, surtout pour les ténors. Le grand opéra à la française avait en effet vu l'éclosion d'une vocalité plus puissante, plus d'énergie, avec l'exploit à l'époque inouï du ténor Gilbert Dupré, qui chanta pour la première fois sur scène lors d'une reprise de Guillaume Tell en 1831, un contrut à pleine voix et non en voix mixte ou falsetisée. Mais cette technique ne s'était pas encore généralisée et surtout elle ne faisait pas l'unanimité parmi les musiciens. Par sa longueur, par l'orchestration qui le porte, par les emportements qui le caractérisent plus d'une fois, Gounod demande au chanteur une vaillance qui s'inscrit dans l'évolution logique de la tessiture de ténor en ce milieu du XIXe siècle. En l'espace d'une représentation, Faust aura parcouru tous les âges de la vie, tous les sentiments aussi, ce qui fait de ce personnage l'un des plus complets, d'un point de vue psychologique et vocal, de tout le répertoire romantique. Je signale que le créateur du rôle, Joseph Barbeau, était un Toulousain qui avait commencé sa carrière comme premier violon au théâtre du Capitole. Ses qualités vocales lui valurent très rapidement d'endosser les premiers rôles sur les plus grandes scènes de l'époque, chantant aussi bien Rimbaud de Robert le Diable, Cory dans Le Comte Horry, mais aussi Léopold dans La Juive ou encore Massaniello dans La Muette de Portici. Pour ce qui est de l'enregistrement de cette version dite initiale du Faust de Gounod, élaborée par le Palazzetto Bruzzane, centre de musique romantique française, la présence de Véronique Gens en Marguerite rappelle que Gounod voulait qu'on engage la forte chanteuse de grand opéra lorsque l'œuvre était jouée en province et non pas la première soprano d'opéra comique. Il écrit précisément des récitatifs dès 1862 pour que l'ouvrage corresponde au canon de l'opéra lyrique plus qu'à ceux du genre léger. Il faut à ce sujet signaler que la créatrice du rôle, Madame Miolan Carvalho, a fait mutiler presque tous les ouvrages que Gounod lui composait, sous prétexte que l'écriture en était trop dramatique pour elle. Exemple, la scène du filtre de Roméo et Juliette, d'abord raccourcie puis supprimée avant la création, ou encore la scène de la Croix de Mireille, mais aussi l'air de folie de Marguerite dans la prison de Faust, qui ne fut, semble-t-il, jamais terminée. À l'approche de la création de 1859, plusieurs journalistes s'interrogeaient d'ailleurs sur la capacité de Madame Carvalho à arborer un champ large dont on savait Gounod épris. Des remarques qui justifient la présence dans cet enregistrement d'une voix plus sombre et centrale, mais aussi le retour à des ossias d'écriture plus grave. Véronique Gens, ici, nous permet d'entendre toutes ces variantes par rapport à la version définitive de 1869. Moins flatteuse d'un point de vue purement vocal. Le ténor Benjamin Bernheim, de son côté, apporte à Faust un timbre plus jeune que de coutume, dans la véritable tradition des premiers créateurs du rôle, usant de la voix mixte et de la voix de tête à la manière du ténor français de demi-caractère. Le rôle de Méphistophélès est ici confié à Andrew Foster Williams, permettant de retrouver la spécificité théâtrale du baryton basse de caractère qui faisait la gloire de l'opéra comique et du théâtre lyrique dans les années 1860. Loin des grandes basses profondes de Meyerbeer, ses emplois valorisaient autant les qualités vocales que le jeu scénique, et il n'est qu'à lire le texte des répliques du diable pour se persuader que le Méphistophélès originel n'est sans doute pas pensé pour des choix de stentor monolithique comme on peut en entendre bien souvent aujourd'hui dans ce rôle. Un rôle qui requiert souplesse, rapidité, finesse et qualité prosodique de chaque instant. Quant à Dame Marthe, elle était bien soprano dès les premières tables de distribution, avant d'évoluer vers les tessitures de contralto qu'on entend aujourd'hui. La création de ce nouveau Faust permet de rappeler combien les ouvrages lyriques français étaient appelés à de grands remaniements du vivant même des compositeurs. Il n'y a presque jamais de version unique et indiscutable d'un opéra, mais une constellation de partitions subtilement différentes. Il y aura désormais un autre Faust qui donne à voir les étapes de l'acte créateur de l'un des plus grands génies de l'art romantique français.
1: Welcome on air. We hope you're having a delightful moment with us. And please, beware that the show tonight has no intermission.
0: Voici donc cet autre Faust de Charles Gounod, dont le découpage diffère de la version définitive de 1869. Quatre actes seulement pour ce Faust édité par le Palazzetto Bruzzane, centre de musique romantique française, alors que la version de 1869 est découpée en cinq actes. Dans le premier des quatre actes de ce premier Faust, Faust, désespérant d'atteindre la connaissance et de trouver un sens à sa vie d'étude, décide d'y mettre fin, tandis qu'au loin des paysans chantent le bonheur et l'amour. Au moment de boire le poison, il invoque Satan, qui paraît sous les traits de Méphistophélès, et lui offre ses services. Dédaignant les richesses, la gloire et la puissance, Faust demande la jeunesse. Une vision de Marguerite Rouet achève de séduire le vieux docteur qui signe le pacte fatal, boit la coupe où le poison est devenu élixir, rajeunit et presse son compagnon infernal de rejoindre sa bien-aimée. Aux portes de la ville, une kermesse bat son plein. Valentin, avant de partir au combat, s'attendrit sur la médaille que lui a donnée Marguerite, sa sœur, dont il confie la garde à ceux qui restent. Méphistophélès surgit, chante la gloire de Maître Scarabée, fait à chacun des prédictions funestes, tire du vin de Chypre, de l'enseigne du cabaret et, en prononçant malicieusement le nom de Marguerite, déchaîne la colère des soldats qui lui opposent la garde de leur épée en forme de croix. Une valse rassemble à présent la foule en liesse. Si belle, comme Faust, attend Marguerite qui traverse la place en baissant les yeux. Faust lui offre le bras et se laisse éconduire comme un débutant. Avec, dans le rôle de Faust, Benjamin Bernheim, ténor, dans le rôle de Marguerite, la soprano Véronique Jans, dans le rôle de Méphistophélès, le baryton basse Andrew Foster Williams, dans le rôle de Valentin, le baryton Jean-Sébastien Boux, dans le rôle de Cybèle, la mezzo-soprano Juliette Mars, dans le rôle de Wagner et celui d'un mendiant, le baryton Anas Séguin, et dans le rôle de Dame Marthe, la soprano Ingrid Perruche, avec le chœur de la radio flamande, l'orchestre Les Talents Lyriques est placé sous la direction de Christophe Rousset.

0: Dieu, c'est ce mot qui me rejette violemment dans la route incertaine de l'humanité. Mes yeux se sont mouillés de larmes et la terre m'a reconquis. Le voilà, il paraît plongé dans de profondes méditations.
1: Sais-tu pourquoi il nous a fait dire de passer dans son cabinet ?
2: Je suppose que notre zèle pour l'étude et nos rapides progrès nous ont rendu l'objet de cette faveur.
1: Tu as le cœur de plaisanter au moment d'essuyer la bourrasque ?
2: Oui, car ce sera la dernière.
1: Comment ?
2: Il n'est rien de tel que de prendre un parti, Cybèle, et j'ai pris le mien.
0: Qui vient là ? Passez-vous.
2: Nous-mêmes, monsieur le docteur. Nous étions à la taverne, honnêtement occupés à boire, quand monsieur le docteur nous a fait mander dans la soirée d'hier. L'état philosophique dans lequel nous nous sommes trouvés en sortant de là ne nous a pas permis de nous rendre plutôt à ses ordres.
0: C'est-à-dire que vous étiez ivre ?
1: Non, pas moi, monsieur le docteur.
2: Qu'importe si je l'étais pour deux.
0: Et c'est ainsi que vous employez le temps, jeunes gens. C'est ainsi que vous trompez les espérances de vos familles qui vous ont confié à moi. Toi, Wagner, quelle notion as-tu de la médecine ? Et toi, Cybèle, où en es-tu de la théologie ?
2: J'avoue que, pour la médecine, je n'en sais pas plus que mon oncle qui exerce depuis 30 ans la profession de médecin. Aussi, monsieur le docteur, si je tue les hommes, ce sera d'une autre façon.
0: Comment ?
2: Je me fais soldat. Je pars aujourd'hui même avec un hardi compagnon qui se nomme Valentin et qui a déjà fait 2 campagnes. Quant à Cybèle...
0: Eh bien ?
2: Le pauvre garçon n'ose pas vous le dire, mais s'il montre peu de goût pour la théologie, cela tient à ce qu'il est amoureux.
0: Amoureux ?
1: Hélas, oui. De la sœur de ce Valentin dont il vous parlait tout à l'heure.
2: Sois quicque, monsieur le docteur. C'est mon dernier mot de latin.
0: Ainsi, tu me quittes.

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0: Eh bien, et Valentin ?
1: Il fait ses adieux à sa sœur et sera ici dans un instant.
0: Attendons-le et buvons.
1: Merci, je n'ai pas soif.
0: Messieurs, Siebel m'afflige. Que l'amour lui fasse perdre la tête. Bien, mais la soif, cela n'est pas permis. Allons, Siebel, gageons que je te donne soif. À Marguerite ! Valentin trouvera les bouteilles vides. Si nous faisions une partie de dés en l'attendant.
1: Prends garde de perdre ton dernier écu.
0: Sois tranquille, je le retrouverai dans les poches de l'ennemi. Commence.
2: Embrasse-moi une dernière fois, Marguerite, et séparons-nous. C'est là que mes amis m'attendent.
1: Hélas, quand reviendras-tu ?
2: Bientôt.

0: Marguerite. Allons.
1: Ah, te voilà. Tu es cause que je n'ai plus un denier dans ma bourse.
0: Tu puiseras dans la mienne. Allons, messieurs. Un dernier coup et disons-nous adieu. Il faut que nous ayons pris ce soir notre première étape.
1: Laisse passer la grande chaleur. Il est à peine midi.
0: Il me tarde d'être en route.
1: Est-ce pour pleurer?
0: Eh bien, quand cela serait?
1: Et que diable, mon cher, il faut être homme. Ce n'est pas la première fois que tu quittes ta sœur.
0: Non, mais je n'ai plus ma mère pour rester près d'elle.
2: Je te promets pour elle l'amitié d'un frère, Valentin.
1: Pas de mélancolie, morbleu. Et mettons les gosiers, d'accord?
3: Décidément, je n'aurais pas cru que monsieur le docteur redevint si jeune. Le voilà qui court comme un écolier, après tous les minois qui voient passer dans la rue.
1: Attention!
0: Non! Ne chante pas!
1: Et si je veux chanter, moi? Oui, je chanterai, et le diable ne me fera pas taire!
3: Vous plaît-il?

0: me sera-t-il permis de me mérir à votre compagnie, messieurs?
1: Je chante pour mes amis, monsieur, non pour vous.
0: Un auditeur de plus n'est pas pour intimider un chanteur de votre mérite.
1: Pardieu, monsieur, je serais curieux de vous entendre, vous qui jugez si bien les autres.
0: Très volontiers, vous allez nous conter l'histoire d'un rat, je vous conterai celle d'un scarabée.
1: Va pour le scarabée, nous écoutons.
2: Singulier personnage.

0: votre belle voix et la pensée morale de votre chanson, monsieur, me réconcilient avec vous. Car je vous avoue que je vous avais pris d'abord pour un mauvais plaisant. Nous ferez-vous l'honneur de trinquer avec nous?
1: De commandant! Ah, voilà qui est fâcheux. Voyez-vous cette ligne?
0: Eh bien?
1: Vous vous ferez tuer à la première affaire, mon bon ami.
0: Hein?
2: Vous êtes donc sorcier?
1: Assez pour lire dans ta main que tu ne toucheras plus une fleur sans la flétrir. Tu t'en apercevois ce soir si tu t'avises de vouloir porter un bouquet à Marguerite. Comment savez-vous le nom de ma sœur, monsieur? Prenez garde, mon brave, avec votre vivacité, vous vous ferez tuer par quelqu'un qui n'est pas loin d'ici. À votre santé, monsieur. Voilà des mauvais vins.
0: Corbleu, n'êtes-vous venus ici que pour faire le charlatan et le drôle?
1: Permettez-moi de vous en offrir de ma part.

0: messieurs, digne d'être bu à la santé de Marguerite.
1: Que le ciel m'écrase si tu en bois une seule goutte.
2: Voilà, je brûle. Est-ce l'enfer qui s'allume?
0: Hey, ivrogne!
2: Ah, tu fais le manant!
1: Qu'est-ce que cela? Mon épée qui se brise dans l'air. Es-tu le diable?

0: serviteur, je vous revaudrai cela.
1: Tu n'as pas l'air content. Est-ce qu'on t'aurait aspergé d'eau bénite?
0: Laissons cela. Quel rôle me sera donné dans l'orgie de monsieur le docteur?
1: Fait que mes passions soient satisfaites.
0: Monsieur le docteur n'est pas exigeant.
1: Où est la jeune fille qui m'est apparue ce matin?
0: Oh, comment? Vous y pensez encore?
1: Oui, c'est celle-là que je veux.
0: La belle enfant passera par ici tout à l'heure, et j'entends de ce côté un bruit de fête qui nous fera prendre patience.

C'était l'acte 1 du Faust de Charles Gounod dans sa version initiale de 1859. Dans l'acte 2, nous sommes sur le seuil de la maison de Marguerite. Si belle cueille des fleurs qui se fanent aussitôt. L'eau bénite rompra la malédiction. Faust survient avec son guide diabolique. La simplicité du logis lui semble à l'image de celle qui paraît enfin encore troublée par la rencontre. La ballade du roi de Tulé que Marguerite fredonne la ramène à ses pensées. Indifférente au bouquet de Cybèle, elle aperçoit le coffret laissé par Faust et se pare des bijoux qu'il contient. Sa voisine, Dame Marthe, ne la désapprouve pas. Apprenant la mort du mari qu'il avait abandonné par les deux hommes de retour, la voisine entreprend le messager diabolique tandis que Faust et Marguerite se font des aveux plus timides. Après avoir interrogé la fleur, dont elle porte le nom, Marguerite s'abandonne puis implore son amant de la laisser jusqu'à demain. Faust lui dit adieu, mais Méphistophélès suggère à son compagnon d'écouter les confidences de Marguerite à la nuit étoilée. Faust la rejoint, ils s'étreignent, le diable exulte. Voici donc l'acte 2 de Faust de Charles Gounod avec dans le rôle titre Benjamin Bernheim ténor, dans le rôle de Marguerite la soprano Véronique Gens, dans le rôle de Méphistophélès le baryton basse Andrew Foster Williams, dans le rôle de Cybèle, la mezzo-soprano Juliette Mars, et dans le rôle de Dame Marthe, la soprano Ingrid Perruche. Le chœur de la radio flamande et l'orchestre Les Talents Lyriques sont placés sous la direction de Christophe Rousset.

0: regardes-tu de ce côté?
1: La jeune Siebel, votre élève.
0: Que fait-il chez Marguerite?
1: Ne vous souvient-il plus qu'il en était pris?
0: En effet.
2: Chut! Voici notre amoureux. Cachons-nous à maman.
3: Mon bouquet n'est-il pas joli?
1: Charmant.
3: Je vais le suspendre à sa porte pour qu'elle le voie en rentrant.
2: Oh, bonne idée.
3: Ce soir, je reviendrai comme si de rien n'était. Et si elle veut savoir de qui viennent les fleurs, je le lui dirai sur les joues. Oh, si j'ose lui dire.
1: Oh, à la bonne heure.
4: C'est votre faute, docteur.
1: Si vous m'aviez laissé quelques instants de répit, nous ne serions pas arrivés les mains vides.
0: Vois comme tout respire dans cette chambre un sentiment de calme et d'ordre.
1: Oui, c'est assez propre.
0: Je ne voulais que de rapides plaisirs, et je sens l'amour s'emparer de tout mon être. Laisse-moi.
1: Oui, gracieux maître.
2: Je vais déterrer quelques vieux trésors qui avancera nos affaires.

0: aperçu la belle enfant au bout de la rue. Voici la cassette. Qu'avez-vous ?
1: Je pars et ne reviens jamais.
2: Daignez seulement jeter les yeux sur ces pierreries.
1: Je renonce à elle, te dis-je.
0: Quoi ?
1: Va-t'en. Ne présente pas à mes sens égarés l'image de cette beauté céleste.
0: Si elle ne sera peut-être pas si scrupuleux, il me prend envie de lui donner les bijoux.
1: Serpent !
2: Que m'importe si je t'enlace ?
0: La cassette est placée, docteur. Suivez-moi, j'ai mon projet.

0: diamant.
1: Je l'ignore, dame Marthe. J'ai mal agi sans doute et je n'aurais pas dû y toucher.
2: Pourquoi donc, ma mignonne?
1: Si on vous les apporte, ce n'est assurément pas pour que vous les laissiez dans la cassette. Vous croyez que cette parure m'était destinée? Et à qui donc, sinon à vous?
3: Ne soupçonnez-vous pas d'où cela peut venir?
1: Moi? Non.
4: Vous baissez les yeux.
2: Il y a quelque amoureux là-dessous. Voyons, contez-moi cela.
1: Eh bien, je vous avouerai, dame Marthe, qu'un jeune seigneur m'a abordé ce matin dans la rue.
2: C'est lui? N'en doutez pas. Savez-vous qu'il n'y a qu'un prince qui puisse faire un pareil cadeau?
1: Un prince? Bonté divine, aidez-moi vite à ôter tout cela.
2: Le sedon!
3: Quel mal y a-t-il à se promener devant son miroir? Et que servirait d'être belle si l'on osait y ajouter un peu de parure?
1: Oh, quel dommage de ne pouvoir sortir ainsi.
3: Bon, une perle d'abord, puis un collier. Personne ne s'en apercevra.
2: Et s'il y a de méchantes langues, nous trouverons un compte.
3: Hélas, ma belle, quand vous aurez un mari, les bijoux deviendront assez rares. Voyez le mien, il a mangé tout notre avoir et s'en est allé courir le monde en me laissant sur la paille. Dieu m'est témoin pourtant que je ne lui ai jamais causé de chagrin. Tout n'est pas rose dans le mariage, mon ange.
5: Pardon, mesdames. Je désirerais parler à madame Marthe Sverheim.
3: C'est moi, monsieur?
5: L'histoire que j'ai à vous conter est lamentable, madame.
3: Comment?
5: Cette histoire n'intéresse que vous. Si mon ami veut bien m'excuser auprès de mademoiselle...
1: Cela n'est pas nécessaire, monsieur.
6: Ne m'accorderez-vous pas un moment d'entretien?
1: Monsieur est trop bon, et ma conversation n'a rien qui puisse l'intéresser.
3: De quoi s'agit-il, monsieur?
5: Votre mari est mort. Et vous souhaite le bonjour.
1: Mon mari est mort? Oh, ciel! Je succombe! Qu'avez-vous?
5: Rien, un peu de saisissement.

0: trouver une parole. Je voudrais tomber à ses pieds.
1: Hélas, oui, madame, mort à Padoue.
2: Et ne m'apportez-vous rien de lui ?
1: Si fait, l'expression de se repentir, du reste, pas une bonne.
2: Quoi ? Rien ? Le traître ! Et comment est-il mort ?
1: En se détestant du fond du cœur pour avoir pu vous abandonner.
2: Oh, pauvre ami !
1: Mais en attestant le ciel que c'était votre faute plutôt que la sienne.
2: Oh, le monstre !
1: Toutefois, il avait mis de côté pour vous sa part d'un trésor.
2: Digne homme ! Où l'aura-t-il caché, monsieur ?
1: C'est une demoiselle qui rencontra Naples et qui lui témoigna beaucoup de tendresse.
2: Le pandard ! Il n'en a jamais fait d'autre !
1: Moi aussi est-il mort. À votre place, je le pleurerai l'année d'usage. Et je songerai à le remplacer.
2: Encore me faudra-t-il son extrait mortuaire, monsieur ?
1: Nous en témoignerons devant les juges et cela suffira.
0: Pourquoi avoir ôté ces bijoux que vous portiez tout à l'heure ?
3: On les aura apportés ici par erreur.
0: Croyez-vous ?
1: Ah, madame, qui ne serait heureux d'échanger la bague avec...

0: Non.
1: Se serait-il moqué de moi?
0: Oh oui.
1: Hélas, j'ai bien peur de rester veuve.
0: La chose est à craindre.
1: Je n'aurais pas dû quitter Marguerite. Ce jeune homme est capable de l'enjôler.
0: Il est temps d'y penser.
1: Ces jeunes filles ont si peu d'expérience.
0: Moins que les veuves, assurément.
1: Oh, les hommes!
0: Et les femmes, donc?
1: N'entends-je pas marcher?
0: Oui.
1: C'est lui!
0: Non.
1: Allons, du courage! Je veux tout lui dire. Seigneur! Qui est là? Seigneur! Oh, je vous retrouve enfin! Me direz-vous pourquoi vous m'avez si brusquement quitté? Et n'en ai-je pas assez dit pour me faire comprendre?
0: Comment donc?
2: À qui parlez-vous, dame Marthe?
1: Hein? Vous n'êtes donc pas...
2: Je suis Siebel, et je viens voir Marguerite.
1: Bonté du ciel, qu'est-ce que je dis?
0: Une phrase bien imprudente.
2: Marguerite a donc reçu quelqu'un?
1: Personne, monsieur Siebel, personne. Ou plutôt, un étranger qui désirait me parler. Et naturellement, je croyais...
2: Expliquez-vous.
1: Et de quel droit venez-vous m'interroger? Ne suis-je pas libre de ma personne?
2: Prenez garde, dame Marthe. S'il arrive malheur à Marguerite, c'est à vous que j'en demanderai compte.
1: Cela vous sied bien, vraiment, de donner des leçons de morale aux autres quand on vous rencontre vous-même à une heure indue dans le jardin de Marguerite.
2: Ne suis-je pas l'amie de Valentin? Et n'ai-je pas le droit de voir sa sœur?
1: Le jour, c'est possible, mais non la nuit, mon bel amoureux. Que diraient les voisins, je vous le demande, si vous voyaient entrer ici?
0: Oh, oui.
2: Je n'y avais pas songé, et je suis prêt à sortir. Mais vous m'expliquerez...
1: Je vous répète que mes affaires ne vous regardent pas et que Marguerite n'est pour rien dans la visite que j'ai reçue ici.
2: Allons, je reviendrai demain.
1: Il faut croire que ces messieurs seront partis ensemble et que Marguerite sera rentrée chez elle.
0: Évidemment.
1: En tout cas, je n'ai rien à me reprocher.
0: Rien du tout.
1: Allons, monsieur Siebel. Je vous suis.
0: Bonsoir. Il était temps. Voici notre couple. Gardons-nous d'interrompre un si doux entretien. Et vous, fleurs aux parfums enivrants, épanouissez-vous à ma voix. Emplissez l'air de vos poisons subtils.

0: Ainsi tu m'as reconnu, cher ange, quand je suis entré dans le jardin.
1: N'avez-vous pas vu que je rougissais?
0: Et tu me pardonnes mon audace de ce matin?
1: Je craignais que vous n'eussiez trouvé dans mon air quelque chose de hardi.
0: Douce créature.
1: Mais où sommes-nous? Que de fleurs nouvelles se sont épanouies à la fois. Quel doux parfum s'exhale dans l'air autour de nous. Il se fait tard. Adieu.
0: Et quoi? Ne pourrais-je passer librement une heure auprès de toi? Ô Marguerite, ne me ravis pas si tôt mon bonheur. Laisse ma main s'oublier dans la tienne.

Nous écoutions l'acte 2 de Faust, de Gounod, dans sa version de 1859. Dans l'acte 3, délaissé par Faust, raillé par ses compagnes, Marguerite trouve du réconfort dans l'amitié de Cybèle. Valentin, de retour avec ses soldats, célèbre la victoire, tandis que Marguerite, venue à l'église pour prier, y est poursuivie par la voix accusatrice du démon. Comme Faust veut revoir son amante, Méphistophélès chante une sérénade railleuse sous ses fenêtres. Mais c'est Valentin qui survient, décidé à venger l'affront dont Cybèle l'a instruit. Il tire l'épée. Faust, avec l'aide du diable, le frappe à mort. Devant la foule réunie, Valentin trouve encore la force de maudire sa sœur. Avec, dans le rôle titre, Benjamin Bernheim, ténor, dans le rôle de Marguerite, Véronique Gens, soprano, dans le rôle de Méphistophélès, Andrew Foster Williams, baryton basse, dans le rôle de Valentin, le baryton Jean-Sébastien Bou, dans le rôle de Cybèle, la mezzo-soprano Juliette Mars. Le chœur de la radio flamande et l'orchestre Les Talents Lyriques sont placés sous la direction de Christophe Rousset.

0: Marguerite.
1: Ciebel.
0: Vous pleurez.
1: Oh, Ciebel, vous êtes le seul qui ne me maudissiez pas.
0: Je suis encore un enfant, mais j'ai le cœur d'un homme. Voulez-vous que je le poursuive, quelque part qu'il soit, Marguerite? Je le trouverai et je vous vengerai.
1: Oh non.
0: Vous l'aimez encore?
1: Toujours.
0: Il vous oublie pourtant.
1: Non, il m'aime, je le sais. S'il a de mauvaises pensées, elles ne viennent pas de lui, mais de cet homme qui l'accompagne. Cet homme m'est odieux, Ciebel. Quand il s'approchait de nous, il me semblait que nous cessions de nous aimer. C'est dans un de ces moments qu'Henri m'a quittée. J'étais agenouillée près du berceau. Je lui disais, « Regarde cet ange que Dieu nous a donné. » Son compagnon est entré et l'enfant s'est éveillé en poussant des cris. Alors, ils sont partis. Lui, avec un regard farouche. L'autre, avec un éclat de rire. Le lendemain, Henri n'est pas revenu. Oh, mais pardon, ce n'est pas à vous, Ciebel, que je devrais parler de lui.
0: Pourquoi? Vous me jugez mal, Marguerite?

0: Adieu, Cybèle. Il n'est plus dans la ville qu'une maison qui me soit ouverte. C'est celle où l'on prie. J'y vais pour mon enfant et pour lui.
1: Adieu, Marguerite. Hélas, elle l'aime encore.
2: Oh, c'est vous, monsieur Cybèle. Dieu soit loué.
1: Qu'y a-t-il?
2: Valentin, monsieur Cybèle.
1: Valentin! Il est de retour?
2: Je viens de l'apercevoir qui entrait dans la ville avec quelques-uns de ses compagnons. C'est qu'il est capable de tuer sa sœur, savez-vous?
1: Que faire?
2: Si vous lui disiez vous-même. Une fois le premier mouvement passé... Surtout, ne lui parlez pas de moi, je vous en prie. Vous savez que je n'y suis pour rien. Bien m'appris de ne pas écouter l'autre. Dieu sait où j'en serais aujourd'hui. Cette pauvre Marguerite n'avait pas mon expérience.
3: Il est vrai que mon mari ne serait pas revenu, lui.
2: Tenez, les entendez-vous? Je me sauve! Surtout, monsieur Cybèle, ne lui parlez pas de moi! Pour Dieu, ne lui parlez pas de moi!
1: Que lui dire? Je n'ose aller à sa rencontre.

0: Bien, c'est Ben. Tu as l'air tout étonné de me revoir, mon garçon. Me croyais-tu mort? Ah, j'avoue que la guerre a été meurtrière. Ce pauvre Wagner y est resté.
1: Wagner?
0: À la première escarmouche, comme le lui avait prédit ce méchant sorcier. Nous l'avons enterré sur le champ de bataille et j'ai planté une croix sur sa tombe. Dieu et son âme. Moi, vois-tu, j'avais un talisman contre la mort. C'est cette médaille que m'avait donnée Marguerite. Mais nous causerons tout cela, les pieds sur les chenets en vidant une vieille bouteille. Viens!
1: Non! N'entre pas!
0: Pourquoi? Tu détournes la tête? Tu fuis mon regard? Sébel, explique-toi, je le veux!
1: Eh bien non! Je ne le puis.
0: Mon Dieu, qu'est-il arrivé à Marguerite?
1: Sois clément, Valentin! Pardonne-lui!
0: Lui pardonner? Non, ce n'est pas vrai!
1: Valentin!
0: Laisse-moi!
1: Qu'elle ne revienne pas ici!

travers ses vitraux la lueur de la lampe sainte. Elle devient de plus en plus faible et semble répandre plus d'obscurité que de lumière. C'est ainsi qu'il fait nuit dans mon âme.

0: combien je suis plus sage que vous. Il fait jour de la mienne.
1: Regarde, voilà sa maison. C'est là qu'elle me pleure.
0: Pourquoi l'avez-vous quittée?
1: Parce que je voulais l'arracher à ton infernale puissance. Parce que j'avais horreur de toi et de moi.
0: Avouez qu'il vous tarde de goûter les douceurs de la paternité.
1: Dieu Tout-Puissant, comment ta main a-t-elle créé ce grossier mélange de boue et de feu?
0: Mais qui donc a perdu la jeune fille, s'il vous plaît? Vous ou moi?
1: Assez!
0: Entrons dans la maison.
1: Je tremble d'y apporter le malheur avec moi.
0: Laissez-moi vous annoncer, docteur. Je vous promets que vous serez bien reçu.

0: laisse-nous. De toi, je me sépare. Va-t'en. Va-t'en. Oh, si vous rendez la main, vous êtes mort.
1: Mon bras s'engourdit.

Nous écoutions l'acte 3 de Faust de Gounod dans sa version initiale de 1859. Dans l'acte 4, dernier acte de cette version, Faust assiste au mystère de la nuit de Valpurgis et voit soudain le spectre de Marguerite. Parvenue à la prison où, meurtrière de son enfant, elle attend son supplice, Faust tente de l'en arracher. Mais elle a perdu la raison, invoque la démence de Dieu, renie son amant et, appelée par les anges, va renaître au ciel. Avec, dans le rôle de Faust, le ténor Benjamin Bernheim, dans le rôle de Marguerite, la soprano Véronique Gens, dans le rôle de Méphistophélès, le baryton basse Andrew Foster Williams, le chœur de la radio flamande et l'orchestre Les Talents Lyriques sont placés sous la direction de Christophe Rousset.

0: C'était l'acte 4, dernier acte du Faust de Gounod dans cette version initiale de 1859. Interprété par le ténor Benjamin Bernheim dans le rôle titre, la soprano Véronique Jans dans le rôle de Marguerite, le baryton basse Andrew Foster Williams dans le rôle de Mephistopheles, le baryton Jean-Sébastien Bou dans le rôle de Valentin, la mezzo-soprano Juliette Mars dans le rôle de Cybèle, le baryton Anna Séguin dans le rôle de Wagner et dans le rôle du mendiant, et enfin la soprano Ingrid Perruche dans le rôle de Dame Marthe, avec le chœur de la radio flamande et l'orchestre Les Talents Lyriques, placé sous la direction de Christophe Rousset, enregistré en 2018 et paru l'année suivante aux éditions du Palazzetto Bruzzan, centre de musique romantique française, basé à Venise.
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0: Ainsi s'achève cette émission dédiée au premier Faust de Gounod dans la version de 1859. La version passée à la postérité étant celle de 1869. Sans entracte, c'est terminé. Bonne nuit sur Radio.

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1: Mesdames, Messieurs, bonsoir. Votre commandant de bord, Monsieur Lafosse, et son équipage vous souhaite la bienvenue. Nous allons décoller en direction de Nouméa. Nous ferons escale à Singapour et Jakarta. Bon voyage.
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3: Jean Echenoz, je m'en vais. Les incidents avec les chiens se multipliaient. Un autre jour, par exemple, entre deux prismes transparents de glace coupante, on tomba sur un corps de pachyderme qui reposait là depuis va savoir quand. À demi enfoui, le cadavre était praliné de glace, mieux conservé par la banquise qu'un pharaon sous pyramide. Le froid embaume aussi radicalement qu'il tue. Malgré les exclamations, jurons et claquements de fouet des deux guides, les chiens fondirent avec enthousiasme sur le mastodonte et ce qui suivit ne fut que craquements haletants, gluants et répugnants de mâchoires affairées. Ensuite, une fois les bêtes gavées, n'ayant fait qu'une bouchée de la partie émergée de l'animal sans même attendre qu'elle décongèle, on dut attendre la fin de leur sieste pour se remettre en chemin. On commençait à en avoir un peu marre de ces chiens. Ce serait le dernier jour qu'on recourrait à leur service. On continua d'avancer, dans la lumière perpétuelle toujours plus obscurcie par les nuées de moustiques. Rappelons qu'ici, rien ne sépare les jours en cette saison. Le soleil ne se couche plus. Il faut consulter sa montre pour savoir quand il est temps de se reposer, de se bander les yeux pour dormir, après qu'avec une aile de mouette, on a balayé le sol de la tente. Quant aux moustiques, leurs larves étant arrivées à maturité dans les flaques innombrables, ils attaquent de plus belle. Ce n'est plus par dizaines mais par centaines au mètre cube qu'ils mènent leurs assauts en escadrille serrée, pénétrant votre nez, votre bouche, vos oreilles et vos yeux, pendant que vous arpentez et piétinez le permafrost. Sur le conseil d'Angoutretoc, contradictoire avec les prescriptions de la faculté incarnée par Feldman, Ferrer dut se remettre à fumer, bien que le goût du tabac retrouvé, par ce froid, lui procurât des nausées. Mais c'était le seul moyen de repousser les diptères. Mieux valait même fumer, dans leur moment de furie, deux ou trois cigarettes à la fois. On avançait toujours sur cette piste à peine perceptible que balisait tous les deux ou trois kilomètres des cairns régulièrement dressés. Simple tumulus de pierres entassés par les premiers explorateurs de la région pour marquer leur passage, les cairns avaient d'abord servi de point de repère, mais ils pouvaient aussi parfois contenir des objets témoignant de l'activité passée dans la région. Vieux outils, restes alimentaires calcifiés, armes hors d'usage et même, parfois, des documents ou des ossements. Ainsi, une fois, un crâne dans les orbites duquel poussaient des brins de sphaigne.
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